0: qui va attendre ses enfants en t-shirt à la sortie de l'école qui a pas regardé la météo.
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0: Il y a la chanson, hein, il t'ennuie, oui. Il y a la chanson des gens qui pensent que c'est la faute de Louis Baudin, tout ça.

0: j'aime bien, c'est
1: que j'aime bien,
0: ce que j'aime bien, c'est qu'il y a peut-être des gens dans la voiture qui sont en train de faire gla gla gla gla gla, ça gèle. La chanson du gars qui revoit ses recettes de cuisine, tiens, pour la peine.
2: Je sors ma machine à raclette, et si je suis fou tartiflette.
3: Tu sais, le truc avec de la crème et puis des lardons, et par-dessus tu gratines avec un peu de reblochon.
0: Oh, oh, oh. Si vous avez prévu d'aller dans les bars ce soir.
2: C'est parti pour le vin chaud, et c'est parti parce qu'il fait pas chaud, et c'est parti.
4: Ah ouais, c'est gelé ce matin.
2: Faut se réchauffer.
5: Ça caille, oui, ça caille.
0: Il y a la chanson du spécialiste de la drague en terrasse.
2: Petit zizi.
4: Oui, qu'est-ce qu'il y a?
2: Sortez beaucoup.
4: Ah bah quand il fait chaud, j'adore.
0: Mais qu'est-ce que c'est que cette reprise? Qu'est-ce que c'est que cette reprise?

0: J'adore.
1: Mais qu'est-ce que c'est que cette reprise? 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
2: Ces petits pays de oui. Césaria
3: Évora. Vous connaissez pas,
4: je vais pas. Vous avez touché à Césaria Évora, oui. Pour faire petit zizi, sortez beaucoup, mais vous n'avez pas honte.
3: Mais t'en as fait que la moitié en plus.
4: Ah ouais, bravo. Mais bon, il sortait beaucoup, mais depuis trois jours.
5: Petit zizi.
3: Oui, c'est moi.
5: Sors plus beaucoup.
3: Non. Et il va choper le mildiou.
4: Ah oui, c'est froid.
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0: Je vais vous dire, est-ce que vous connaissez...
1: Rien nous dire comme d'hab.
0: Est-ce que vous connaissez Stramatis Moraitis?
2: Ben oui.
1: C'est un médoc, ça, non?
2: C'est un pote d'enfance.
0: C'est un truc dans Harry Potter. Stramatis Moraitis.
2: C'est un sort.
0: C'est un Américain.
3: Ouais. Ouais.
0: Écoutez, l'histoire, elle n'est pas drôle. Non. Diagnostiqué d'un cancer terminal à 66 ans.
3: Aïe.
0: Oh. Il se dit, quitte à vivre mes dernières années, je quitte les États-Unis. Il retourne sur son île natale qui s'appelle l'Icari, qui est connue pour être l'île des centenaires.
1: Ah. D'accord.
0: Et ben là, il reprend des forces. Ses symptômes disparaissent. Il vivra 40 ans de plus,
2: mais
0: jusqu'à
2: non.
0: 102 ans.
2: Oh, c'est fou.
0: Et donc, l'île des centenaires, Icari, a encore fait parler d'elle.
2: C'est fou, c'est où ça?
0: C'est pas dingue, ça?
2: Bah oui,
0: dans les îles... voilà. Hein? Eh ben écoutez, moi, je vais faire la même chose.
2: Faire tourner dans...
0: À Marle-sur-Serre, là où j'ai grandi, dans l'Aisne. Je vais vivre jusqu'à 102 ans.
2: Ah ouais, bah oui.
0: Et là, je me pose une question. Vivre jusqu'à 102 ans à Marle-sur-Serre ou... À Las Vegas, en 2 ans. Mourir en 2 ans.
2: Ah oui, c'est bon.
0: 102 ans dans le surfer, Las Vegas. J'ai pas la réponse, je réfléchis.
4: Ça peut être long, 102 ans.
0: Ça se vaut.
2: Hein, ça se vaut.
0: Ça se vaut. Deuxième champion, un Espagnol. Est-ce que vous connaissez le gastrogeta?
2: C'est un mec à la gastro?
1: C'est
2: un phénomène, c'est une mode.
0: C'est un mec, il a 50 ans, écoutez bien. Il aurait été arrêté parce qu'à de nombreuses reprises, il avait le même stratagème. Il profitait d'un bon repas, il se faisait paella, whisky, café, pousse café. Et il simulait une crise cardiaque au moment de payer l'addition.
2: Ah, pas con.
1: C'est con quand même.
0: Ça a eu lieu, l'un des derniers épisodes, c'était dans l'El Buen Corner, qui est un restaurant espagnol. Mais cette fois-ci, le gérant, plutôt que d'appeler... les pompiers, il a appelé la police parce que la photo du mec avait circulé.
2: Ah, bah oui.
0: Et en fait, quand les agents sont arrivés,

0: satisfaire les fantasmes de ses abonnés, augmenter ses revenus. Eh bien, l'idée a évolué à mesure que la demande a augmenté parce que oui, la demande a augmenté.
1: Les héros dans les trucs.
0: Ce qui avait commencé par la vente de sous-vêtements spécifiques pour lesquels, bon, elle est arrivée à facturer jusqu'à $50 même maintenant par row. Et même davantage si le client en demande plusieurs.
1: Ben oui.
0: Donc pour 150 euros, vous ne rêvez pas, elle rentre trois fois dans le sachet hermétique, chut, elle ferme, elle te l'envoie, ça t'a coûté 150 euros.
1: Tu perds, tu fais.
0: Là-dedans, il y a trois roses.
2: Mais on va en acheter, nous, pour Piette, ça peut, on peut faire un gros business.
0: Ah, puis là, elle va lancer une collection Aïe et Maroilles vendue chez Castorama.
2: Pourquoi
0: si. Parce que tu la mets en bas de ton papier peint, tu appuies, tu ouvres le sachet hermétique, il se décolle.
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3: On y va pour les hallucinations auditives.
4: Vas-y.
3: Motley Crue. Oh, le titre, je vous le dis, ouais, c'est un Motley Crue, c'est un truc un peu hardos.
5: Ah, on connaît, ouais.
3: Dans le titre, on entend, c'est mou de la quéquette. Oui, c'est mou de la quéquette. Écoutez bien. Attention, c'est là. C'est mou de la quéquette. On le remet parce que c'est de l'anglais. C'est mou de la quéquette. Tendez l'oreille. Dans le titre de Bruno Mars, pendant longtemps, Uptown Funk, je pensais qu'il disait Hôtel Franck Dubosc. Mais eh bien, pas du tout.
4: Non, ah mince.
3: Les vraies paroles sont arrivées. Bruno Mars disait bœuf d'Inde dans le wok. Bœuf d'Inde dans le wok.
4: Ah ouais.
3: Bœuf d'Inde dans du wok.
4: Ah mais c'est vrai?
3: Bœuf d'Inde dans du wok, évidemment, bien sûr. Dans le titre de Dépêche Mode, Master and Servant.
4: Ah, je crois que c'était le mien.
3: On entend, oui Colette, ma sœur est servante. Eh oui. Eh oui. Oui, Colette, master and servant. Bon, c'est avec un petit accent. Hein.
4: Oui.
3: Dans le titre d'Harry Style, on entend il suce l'os. Et trop fin. C'est là. Hey.
4: Ah, il avait la dalle.
3: Ah oui, quand t'as la dalle.
4: Il a le ribs.
3: Il fait quoi? Il suce l'os. On va le réécouter parce que ça s'est gardé. Il fait quoi, Harry? Dans le titre de Lewis Capaldi, Someone You Love, on entend.
5: Quoi?
3: Et c'est là où je commence à être moins d'accord avec mon équipe, parce que là, les gars, là, on commence à être à ceux où bon, faut se tirer sur l'oreille. Hein. On entend, elle aime le gâteau, les naines podologues. Elle aime le gâteau, les naines podologues.
4: Ah, c'est très niche. Hein.
6: Ah, on est pas loin.
3: Ouais. Elle aime le gâteau, là, les néan
5: podologues. Oh les gars, vous étiez, mais vous aviez pris un coup, quoi.
4: Non.
6: Moi je dis ça a fait. Hein.
4: Bah oui.
3: Ça va, c'est des pâtes. Non, c'est juste une pennée. Ah. Eh oui, pas une double, c'est juste une pennée. Ça c'est dans le titre, Sarah Perchettiamo. C'est là.
6: Bah, c'est juste une pennée,
3: ah, les gars, je suis d'accord avec vous.
4: Ah, oui.
3: Par contre, dans le titre d'ACDC, Thunderstruck, on entend M'en vais choquer la Denise. M'en vais choquer la Denise. Mais si.
4: Ok.
3: Maintenant.
5: M'en vais choquer la Denise.
3: On va la réécouter parce que. Attention.

0: Oui, à
1: merci.
0: Ça me fait plaisir.
2: Quand même vérifier mon téléphone, on sait jamais.
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2: Laissez-moi vous présenter le plus mauvais élève en anglais. The worst student in English.
3: Oui, bien.
2: Oh, wow. C'est un micro-trottoir que l'on doit à Micro de Rouen, qui nous fait beaucoup rire, ce garçon. Il va dans la rue et il trouve toujours des phénomènes. Là, c'est une question d'anglais à un jeune homme. Alors, écoutez, vous avez peut-être les parents, là, vous êtes en train d'amener vos enfants à l'école. Et vous avez regardé leur bulletin scolaire et vous vous dites, ah, l'anglais, c'est pas très bon.
4: Ils sont mieux, normalement, la génération là en anglais, non?
2: En théorie, ils sont meilleurs parce qu'ils regardent beaucoup de séries en VO.
3: Ouais.
2: Ils sont un peu meilleurs que nous.
3: D'accord.
4: C'est ça, normalement.
2: Si, normalement. Alors, je dis bien, normalement. Lui, visiblement, la VO ne fonctionnait pas.
5: En tout cas, capte pas.
2: C'est pas quelle langue il a regardé, mais c'était peut-être pas de l'anglais.
5: Comment on dit un en anglais?
6: Un en anglais, wana.
5: Comment on dit deux?
6: Toi.
5: Trois.
6: Troy.
5: Quatre.
6: Foy.
5: Cinq.
6: Soy.
5: 6.
6: Saïso.
5: 7.
6: Foy Stoy.
5: 77.
6: Soy, Foy Stoy, Toy, Foy.
5: Ok, comment on dit 222 en anglais?

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1: Évidemment. 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
2: Les épreuves du bac, pour beaucoup de parents, évidemment, c'est souvent plus le stress pour les parents que pour les enfants.
3: Souvent.
2: Parce que les jeunes, maintenant, ils y vont en décontract, ils ont fait leur calcul de points.
4: C'est vrai.
3: En fait, le plus stressant pour les parents, c'est de trouver, enfin, d'attendre où vont aller leurs enfants. Et c'est surtout de trouver l'appart en deux mois.
2: Oui, tu rajoutes Parcoursup, tu rajoutes tout ce qui va avec.
3: Voilà.
2: J'enquête exclusive a décidé de bosser sur les épreuves du bac de cette semaine.
3: Cette semaine, dans 90 enquêtes, ils passent le bac, les partiels, les concours. Une génération capable de regarder 8 heures de vidéos sur les théories du complot concernant les pigeons, mais qui trouve qu'une fiche de révision de 2 pages, c'est beaucoup demandé. Selon un sondage, 68% des étudiants se demandent à quoi servent leurs études. Les 32% restants étaient absents au moment du sondage. Chaque année, ils s'acharnent à décrocher un diplôme prestigieux, avant de tout quitter 6 mois plus tard pour aller traire des chèvres en Nouvelle-Zélande, vendre des bracelets à Bali, ou devenir moniteur de plongée après 5 ans d'études en droit fiscal. 90 enquêtes, génération examen, enquête sur ces étudiants qui révisent pour un futur qu'ils ont déjà prévu de quitter, c'est bientôt sur CSTAR.
2: Après le bac, cherche enquête exclusive, il y a aussi Parcoursup.
3: Parcoursup, chaque année, des milliers de lycéens formulent des vœux précis.
5: Je veux faire du droit à Bordeaux, du commerce à Lyon, de la médecine à Paris.
3: Puis la plateforme répond, félicitations, vous êtes admis en licence de gestion des espaces verts à 700 km de chez vous. Pour Enzo, qui rêvait d'être avocat, ce sera finalement berger dans le Cantal.
2: Oh bah voilà.
3: Pour Anaïs, qui se voyait chirurgienne, elle ouvrira un PMU à Rostrenin, en Bretagne. Quant à Mathis, après avoir reçu son 15e refus, il a décidé de se reconvertir dans les tests de cigarettes électroniques sur les réseaux sociaux. Un métier qu'il exerçait déjà officieusement depuis la 4e. Il fumait du Ragnarok en cours de technologie.
2: Oh bah oui.
3: 90 enquêtes, Parcoursup, enquête sur ces lycéens qui avaient choisi leur avenir, mais pas l'adresse, c'est bientôt sur CSTAR.
2: Et on va terminer, cherche enquête exclusive, comme d'habitude, par le portrait de la semaine.
3: Dans le portrait de la semaine, Kevin, un jeune homme, enfin un jeune homme, c'est ce qu'il met encore sur ses formulaires. Parce qu'en réalité, Kevin a 50 ans et passe le bac pour la 35e fois. À ce stade, ce n'est plus un candidat, c'est un meuble de l'éducation nationale. Les sujets changent, les présidents changent, les ministres changent. Lui, il rate toujours. Chaque année, il arrive confiant avec sa calculatrice, ses fiches et cet optimisme de con qui fait croire qu'après 35 GSEC, la 36e va être le bon. Cette année, il se passe avec ses petits-enfants, c'est-à-dire à quel point Kevin est complètement con. C'est beau, c'est touchant, c'est surtout complètement débile.
2: Eh oui.
3: Mais après 35 ans à rater le bac, abandonner maintenant, ce serait presque dommage. Le portrait de Kevin

0: Par contre, hein, l'épreuve de biathlon s'est bien déroulée, à part le dernier non-voyant. Il a fait deux branches et un spectateur pendant le tir.
1: Il y a des disciplines
2: plus risquées que d'autres. On termine avec une actu très, très, très locale.
0: Une performance exceptionnelle en sport de précision. Ça s'est passé hier au PMU, le fer à cheval de l'Andivisio. Fabrice, 52 ans, champion autoproclamé de billard entre deux paris sur la 5E à Vincennes, a signé un coup historique. Trois bandes, une noire et un Ricard renversé. Selon les témoins, la table était très technique, notamment à cause d'un coin collant depuis 2017 et d'un supporter bruyant nommé Gérard. Score final, Fabrice 7, la gravité 1 et le tapis officiellement classé zone humide. La fédération locale du PMU évoque déjà une revanche dès que Fabrice aura retrouvé sa queue et sa dignité.
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1: La France qui bosse et qui se lève tôt, Sophie, elle est taxi. Bonjour ma petite Sophie, comment ça va?
2: Bonjour, ça va, merci.
1: Bonjour Sophie, elle est taxi où?
2: Alors, je suis taxi à Lannester-Lorient.
1: D'accord, ça s'appelle comment? Taxi Sophie? Sophie Taxi?
2: Non, Taxi des Prés, c'est une société de taxi. Il y a trois véhicules qui appartient à une holding aussi où il y a des ambulances et des vaisselles.
1: D'accord, très bien. Est-ce que tu es essence ou tu es électrique?
2: Alors, je suis hybride.
1: D'accord, donc tu jettes un petit coup d'œil à l'essence quand même? C'est comment les prix? T'as acheté un œil ou pas?
2: Les prix de l'essence?
1: Ouais.
2: Ah oui, bien sûr qu'on a acheté un œil. Mon mari, on travaille ensemble, il est au gasoil. Ah. Et la semaine dernière, il avait 10 euros de plus, Martin. Ah
3: ouais. Comment ça se fait? Ouais, c'est le gasoil qui a pris plus que l'essence.
1: C'est le gasoil,
2: Oui, le gasoil est plus cher que l'essence ensemble.
1: Parce que je crois que c'est celui qu'ils importent plus, déjà raffiné. Je crois qu'il y a le plus. Il y a un truc comme ça.
4: Ouais.
1: On m'a expliqué, j'ai dit.
3: Ça fait genre. C'est ce qu'il faudrait faire aujourd'hui. Hein.
1: Et tu sais quoi, Sophie? Je suis arrivé ce matin en me disant, je vais la répéter aux gens. Eh ben, je m'en souviens plus.
4: Tu l'as plus.
1: Non, je l'ai plus. Sophie, voici les questions. Tu bosses à quelle heure le matin?
2: Bah là, je vais partir chercher les enfants parce que moi, je suis taxi conventionné, donc on travaille essentiellement avec des hôpitaux ou alors des enfants qui vont chez l'orthophoniste.
1: D'accord.
2: Ou des structures d'accueil de jour pour des enfants en situation de handicap.
1: Alors, je vais faire vite, ma Sophie. Qu'est-ce qu'un
2: Non, il n'y a pas de souci, c'est bon.
1: Qu'est-ce qu'un lumignon? C'est un client qui est mignon.
4: Ouais,
1: lumignon, lui. C'est un client qui laisse un pourboire. Lumignon de laisser un pourboire.
4: Bah, oui.
1: Ou c'est le dispositif lumineux qui est sur le toit?
2: C'est le dispositif lumineux qui est sur le toit.
3: C'est mignon comme nom, l'aluminium.
1: Je ne savais pas que ça s'appelait comme ça. Qu'est-ce qu'une maraude? C'est une voiture de taxi de 800 000 km qui en a marre.
4: Maraude.
1: C'est une station de taxi inondée.
4: Mmh.
1: Ah oui.
4: Ah oui, on en a marre.
1: Ou c'est prendre en charge des passagers qui le hèlent dans la rue?
2: C'est de prendre en charge des passagers qui me hèlent dans la rue.
1: Qui te hèlent?
4: Oui.
1: D'où tu dis hèlent? Personne ne
3: dit hèlent. Si tu hèles un taxi.
1: Ah oui, t'as raison.
4: Ah ouais.
1: Qu'est-ce que le rêve du taxi? Prendre en charge Brad Pitt et Georges Clooney qui t'invitent à faire l'after à la maison?
4: Ah ouais.
1: Ou des clients qui payent que en espèces sans passer par la centrale? Ah. Ou vomir, mais dans la voiture d'un client, pour que ce soit chacun son tour?
4: Ah voilà.
2: Voilà, me tombe très bien quand même. Bon.
1: Ah, mais les trois sont bonnes. Je te fais un gros bisou, je te souhaite une belle journée, je t'embrasse très très fort.
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0: Nokia, il marche encore, tiens.
1: Ah ouais, 70% de batterie.
2: Alors,
3: mon Nokia, il va marcher.
1: Ah, ça revient à la mode. Le Nokia revient à la mode, peut-être.
2: Alors, oui, ça existe plus. Ils font pas de smartphones. Alors, oui, mais c'est pas que ça.
3: Le Nokia 3310.
2: Oui.
4: Il récupère les batteries, non?
2: Non.
1: Ah, peut-être le jeu du serpent qui était dedans. Ouais, le Snake.
4: Mon Nokia, il va marcher.
2: Ah, il y a tout dedans.
3: Ah, il y en a un qui l'a revendu et qui s'est fait de l'oseille.
2: Non.
1: Ah, quelqu'un qui l'a retrouvé son Nokia.
2: Oui. Oh, tu chauffes.
5: Frais. Le 3310, ça date de quand?
2: Ça a 20 ans.
4: Ouais.
2: Le 3310. Quelqu'un remet la main dessus dans un de ses cartons.
3: Ouais.
2: Donc ça fait même plus que ça. Ça fait 25 ans le 3310.
1: Oh, je sais plus. Bah,
4: c'est le début des années 2000, non?
5: Ouais, c'est ça. Ouais,
2: non. Bon.
1: Bah ouais.
2: Il l'allume. Il avait encore 70% de batterie.
3: Mais non.
5: Mais il était incroyable ce téléphone.
1: L'iPhone, tu le laisses un jour. Il n'y a plus rien.
2: 25 ans plus tard, il le rallume, il y a encore 70% de batterie. C'est un truc de fou, il a donc choisi de le réutiliser.
1: Ouais.
2: Séduit par sa simplicité, sa robustesse et puis la petite nostalgie avec le petit serpent.
5: Avec le Snake.
2: Là.
5: Ouais.
2: Voilà, cette histoire confirme la réputation du 3310 qui est l'un des téléphones quasiment indestructibles qui était conçu pour être pratique. Et donc, ça reviendrait à la mode, ces vieux téléphones.
4: Ouais, en même temps, t'as plus de notif. Enfin, t'as pas de notif, t'as rien. Tu te déconnectes complet, quoi.
3: Heureusement, parce que quand tu le rallumes, mec, t'as 10 000 notifs qui arrivent. Là.
4: En 25 ans.
2: On est d'accord que le 3310 à côté d'un iPhone, c'est comme si tu mettais.

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2: Et si les monuments pouvaient parler? On s'est dit, qu'est-ce qu'ils pourraient dire? Que pourrait dire la tour de Pise?
3: Je vais tomber! Non, ça va. C'est limite, hein, quand même.
2: Mais ça va. Oui, ça va. Le mur de Berlin, qu'est-ce qu'il pourrait dire? Enfin, ce qu'il en reste.
4: Oh la vache! Putain, j'en ai pris plein la gueule!
2: Que pourrait dire la statue de la liberté si elle parlait?
5: J'ai mal au bras, j'ai les pieds dans l'eau, j'ai froid, il y a des trucs qui se promènent dans ma tête. Il n'y a rien qui va là.
2: C'est vrai. Les visites ont repris dans sa tête.
6: Ah, ça y est.
2: Oui. Ça y est, je le dis parce qu'à un moment donné, ils avaient

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0: d'ailleurs.
1: T'es policier où et tu fais quoi?
2: Alors moi je suis à Troyes, j'habite à Troyes et je suis en CRS sur la compagnie de Troyes.
1: Alors ça veut dire que quand on est CRS à la compagnie de Troyes, ça veut dire que tu fais le coin ou tu peux être appelé à n'importe quel endroit?
2: On est appelé dans toute la France en fait, dans toutes les grosses villes de la France quand il y a des grosses manifestations, des matchs de foot.
3: Genre le match d'hier soir, t'y étais pas?
2: Non, j'y étais pas.
1: C'est con, hein.
2: J'y étais pas. Ouais.
1: En même temps, ils sont dehors, ils sont pas dedans.
0: Ouais. Pourquoi il a la voix masquée de 90 enquêtes?
1: C'est vrai qu'il a la voix.
4: En fait, moi, je veux pas qu'on me reconnaisse.
1: Je veux garder l'anonymat le plus absolu.

0: C'est vrai qu'il a la voix.
1: En fait, moi, je veux pas qu'on me reconnaisse.
0: Je veux garder l'anonymat le plus absolu. Dis, tu sais que j'avais vu un truc la dernière fois sur l'entraînement des CRS. Dis-moi si ça existe encore. Vous l'aviez vu, cette émission de télé où ils enfermaient, ils ouvraient une bombe lacrymo.
2: Ouais, ouais.
0: Ah oui. Et ils enfermaient les jeunes recrues. Ouais. Ils fermaient la porte et le but du jeu, c'était de tenir. Et t'avais le chef carrier qui faisait alors. Et le mec, il avait rien. Il avait à peine les yeux qui pleuraient.
3: Ah, c'est dingue.
0: Vous le faites encore, ça, ou pas?
4: Non, ça se faisait avant. Maintenant, on fait ça, mais ça peut arriver de le faire encore, mais c'est souvent en extérieur.
0: Ouais. Mais si vous avec les claques de doigts. Mais si vous vous entraînez plus, ça veut dire qu'au premier truc, vous faites mes yeux.
4: Non, bah non, parce qu'on est quand même habitué par rapport au gaz lacrymogène, on est quand même habitué.
2: C'est vrai. Genre tout le matin au petit déj, tu te fais un café, un croissant,
0: un gaz lacrymo,
4: une grenade.
0: Ça, honnêtement, ça pique vraiment. Moi, j'ai jamais vraiment.
2: Horrible.
0: Ça pique vraiment.
4: Oui, c'est quand on n'est pas habitué, ça fait tout de suite des petites...
2: Et par contre, vraiment, tu t'habitues?
4: Oui, parce qu'après, je veux pas dire qu'on en utilise non plus tous les jours, mais ouais, après, on est habitué quand même.
2: Non, en déodorant tous les matins.
3: C'est à partir du moment où tu le respires, en fait, que ça te fait pleurer, ou si jamais tu t'arrêtes de respirer, même au niveau des yeux, ça pique encore ou pas?
4: Et puis quand ça irrite aussi les yeux, quoi.
0: Bon, voici les questions de notre camarade Benjamin, policier à Troyes. Qu'est-ce qu'un commissaire divisionnaire? C'est le seul qui sait faire les divisions, c'est pour ça qu'il est chef. C'est un commissaire qui divise tout, le monde ne kiffe pas, hein, il divise. Ouais. Voilà. Où il coordonne et supervise une division.
4: C'est un grand patron de chez nous qui coordonne et supervise.
0: Ouais. Enquête préliminaire, qu'est-ce qu'une enquête préliminaire? C'est une enquête sur les cunilingus. C'est une enquête sur les mines de charbon.
2: Les minières,
0: préliminaires de fond. D'accord, préliminaires de fond, bien sûr. Ou c'est une enquête à l'encontre d'une personne contre laquelle existent des indices.
4: C'est la numéro 3.
0: Et enfin, bonne réponse. Qu'est-ce qu'un scellé? C'est un truc pas beau parce que scellé.
2: Forcément.
0: C'est un policier qui dort de toilette, qui sort des toilettes, il est allé à la selle, donc il a scellé. C'est un dispositif fixé au moyen de cachet de tir.
4: C'est le numéro 3.
0: Bravo mon Benjamin, je t'embrasse fort. Tu feras un bisou à tes collègues, là, les CRS. Tu les embrasses pour moi, d'accord?
2: Commissaire divisionnaire.
4: Merci à vous. Surtout, changez pas, parce que c'est vraiment super de vous avoir tous les matins. On se réveille avec vous. J'emmène les enfants à l'école avec vous. Et c'est vraiment, vous êtes vraiment au top.
0: Eh ben, t'es un amour. Je t'embrasse. Salut mon gars, à bientôt.
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1: David, 69, c'est un auditeur qui a laissé un message,
2: oui,
1: c'est ça?
2: C'est ça, exactement. Il veut qu'on l'aide à vendre le livre de Philippe Etchebest de cuisine qui se nomme « Cuisiner bien accompagné ».
1: C'est-à-dire qu'on lui a offert ce livre à Noël, je pense.
2: Et ouais, j'en veux ça. Ouais, il n'a pas précisé, mais...
3: Il a photocopié.
2: Ouais, aussi. Ouais.
3: Comme ça, il le revend.
2: Et il a besoin de Pierre et Maryse pour vendre ce livre.
1: Ah, nouveau téléachat.
2: C'est parti. Pierre.
4: Eh bien, bonjour à tous.
2: Bonjour.
4: Bonjour Europe 2. Et bonjour Maryse.
5: Bonjour Pierre.
4: Bonjour Maryse.
5: Et bonjour Pierre.
4: Et bonjour à tous les éditrices et éditeurs de Europe numéro 2. Bonjour Maryse.
5: Bonjour Pierre.
3: Bonjour Pierre.
4: Chers téléacheteurs, chers téléacheteuses.
2: Doucement.
4: Bonjour Maryse.
5: Bonjour Pierre.
4: Bienvenue dans ce nouveau téléachat spécial éditeur de Coué, bien sûr, sur Europe numéro 2. J'ai depuis 15 jours, ils veulent que je les aide à vendre leur merde qu'ils ont dans le grenier. Dieu, je ne suis pas un vide-grenier. Eh bien, qu'à cela ne tienne, bonjour Maryse.
5: Oui, bonjour Pierre.
4: Pas de souci. Maryse, que devons-nous vendre aujourd'hui, chère Maryse?
5: Eh bien, c'est un livre, Pierre. Je vous le donne, tenez.
4: Merci Maryse.
5: C'est un très beau livre. De cuisine, je vous laisse le présenter, Pierre.
4: Merci Maryse de me présenter ce magnifique livre. Je vous remercie Maryse. Bonjour Maryse.
5: Bonjour Pierre.
4: Magnifique livre, Maryse, en ce jeudi, puisque oui, c'est l'un des cuisiniers les plus connus de France.
3: C'est bien, bonjour à Maryse.
4: Bonjour.
5: Ah, et bonjour Pierre.
4: Et bonjour à tous les auditrices et auditeurs de Europe numéro 2.
2: Bonjour.
4: Alors, on le voit chaque semaine, personne de ce chef cuisinier. Chaque semaine, on le voit engueuler les restaurateurs en leur disant que leur cuisine est absolument dégueulasse.
3: Oui, oui, oui.
4: Le livre s'appelle, je cite Maryse et je le montre à la caméra de la radio, « Cuisiner bien accompagné du chef Philippe Philippe Etchebest. » Philippe Etchebest.

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3: Vous avez vu que Maëva Guénam, donc, alors, d'abord, elle était pas contente parce qu'elle était scaouine.
4: Ouais.
3: Elle avait peur. Donc, elle a fait ses vidéos. Elle a dit, je suis française, la France, venez me chercher.
5: Ouais.
3: Polémique en France. Ah, scaouine. Polémique en France, que les gens ont dit, bon, bah, t'étais bien contente de quitter la France pour pas payer d'impôts. Maintenant, tu étais bien contente d'appeler la France. Alors, ensuite, elle a refait une vidéo en disant, oh, il y a des vidéos polémiques qui circulent sur moi en France.
4: Donc,
3: il est temps quand même que ça réagisse, là.
4: Bah oui, et puis là, elle veut réagir au conflit. Donc, elle est avec nous. Bonjour, Maëva.
6: Bonjour, vous m'entendez?
4: Oui, on vous entend là.
6: Mes filles, c'est tout. C'est bon, mes amours. J'ai fini mes 33 stories de placement de produits pour arnaquer les gens. Et alors, qu'est-ce que vous voulez, mes filles? Vous voulez vous moquer de moi encore? Que je passe à la radio et vous voulez dire des choses?
4: C'est vous qui voulez nous parler de base, donc on vous écoute.
6: C'est moi qui ai appelé.
4: Oui.
6: C'est moi qui voulais parler.
4: Bah oui.
6: Ah oui, c'est vrai. J'avais oublié, j'étais en train de remonter. J'ai une idée pour aider un McDonald Trump là, je sais pas comment il s'appelle.
4: Donald Trump. L'aider en quoi?
6: En fait, déjà parce que je suis refaite, j'ai des grosses tototes. Donc déjà moi, les gars des fois ils me disent, Maëva c'est un missile. Maëva c'est un missile.
4: Mais vous êtes un missile, vous voulez aider de...
6: des fois je suis archi drôle sur ma vie.
4: Non mais sinon vous voulez l'aider en quoi?
3: Maëva.
6: Pardon, c'est à moi que vous parlez, j'ai oublié. Il paraît qu'il veut ramener le chat d'Iran, vous avez entendu?
3: Oui.
6: En fait, il faut lui mettre des croquettes, bande de merguez que vous êtes. Si vous mettez des croquettes, je parle bien, je mets du sheba. Le sheba, ça marche bien. Des fois, j'ai les mousses aussi, des trucs en mousse.
3: C'est pas un chat, c'est comme un...

0: Vous ça, ne rêvez pas, j'embrasse les 1% restants qui nous écoutent, à qui on a posé la question, quel est le premier jour de la semaine. On fait, je le savais, j'ai le dernier, c'est dimanche, mais pas le premier. 10% des Français savent qu'avant 88, le lundi était considéré comme le deuxième jour de la semaine, mais non.
1: Quoi ?
2: Ah ouais ?
0: Mais non.
3: Apparemment.
0: Mais vous êtes mais d'où tout
1: 88, c'est le deuxième
3: sondage comme ça. Hein.
0: Bah enfin, vous n'êtes pas bien, vous.
1: C'est bizarre.
0: Moi, ça n'a jamais été.
3: Moi, je
0: le dimanche aurait été le premier.
3: Bah, ouais. Visiblement. Ouais.
1: Cela dit, quand tu réserves des trucs, des fois, le dimanche, c'est le premier jour de la semaine dans les calendriers.
0: Pas complètement idiot, ça. Pas complètement idiot. Stouff. Stouff, elle est en 56K, donc il faut lui laisser un peu le temps.
2: Non, mais parce que historiquement, apparemment, avant, historiquement, la semaine, dans la semaine gréco-romaine, ça commençait le dimanche.
0: Ah, ben,
4: oui. Ah oui, mais en 88, pas 1988.
3: Non, 1988.
1: 1988.
2: Ah bah après en 88.
1: Parce qu'en 88 avant Jésus-Christ, on ne sait pas trop comment il commençait.
3: Ouais, non. Et les dinosaures, il y a l'usine.
0: C'est ça. 32% des Français savent que lundi signifie jour de la lune. Lundi, lune. Ah, eh ben j'en fais pas pour ça. J'en fais pas partie.
4: Je viens d'apprendre aussi.
0: 23% des Français adorent le lundi. J'adore le lundi.
3: Elles sont bizarres.
0: Ah, bon, vraiment.
3: Elles sont cheloues.
0: Ah oui, mais quand il est férié, le lundi de Pâques,
4: t'as des commerçants sinon.
0: 1% des Français chantent le lundi au soleil en début de journée. Quand il fait beau le lundi, eh ben j'écoute. Je vous le dis, j'en fais partie. Voilà, mais ils écoutent Bad Day quand ils rentrent chez eux. Et 6% des Français en couple commencent leur lundi en faisant l'amour pour conjurer le sort.
2: Quel sort ?
0: Bah, du lundi.
1: C'est de la semaine dernière, quoi.
0: Pour démarrer une bonne semaine, ils font l'amour. Écoutez-moi
4: mais
0: bien.
4: C'est super bien vu, ça.
0: Écoutez-moi bien. C'est 6% de Français.
2: C'est pas mal d'excuses.
0: Si on peut me présenter qui est assez en forme un lundi matin pour dire « Hey, chérie !»
2: On conjure les sorts.
0: Allez, avant de réveiller les gamins, chérie, on va faire l'amour.
4: Mais c'est une bonne excuse, ça n'empêche pas. Ah, après, chérie, on t'aura une super semaine derrière.
1: Ah ouais.
0: C'est vrai. Ouais. Sachant que moi, je me lève à 3h du matin, elle va être heureuse.
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0: ont eu leur bus de 18h17 pour aller danser le jerk.
1: Pas mal ça.
0: Enfin, est-ce que la meuf de Jean-Pierre Madère a-t-elle réellement disparu et il ne l'a jamais revue?
2: Alors la plus probable, je vais répondre la A et c'est mon dernier mot, Jean-Pierre.
3: Après, Emmanuel Moir, il peut
0: l'appeler Mémé. Mémé Moir, c'est la bonne réponse. Le suspense est à son comble, les auditeurs se sont mis sur la bande d'arrêt d'urgence en raison du stress et du fait qu'il n'y ait plus d'essence. C'est la bonne réponse. Bravo, très vite. Miss Nord-Pas-de-Calais.
2: Merci Jean-Pierre et bon week-end à vous.

0: et un système de filtration à domicile, ce que j'ai, ne représente pas seulement un geste écologique, mais constitue une barrière de protection qui est essentielle pour éviter que votre corps devienne une décharge de polymères.
1: J'arrête pas de vous le dire.
2: Tu nous le dis pas comme ça. Hein.
3: Non, tu dis pas comme ça.
2: J'ai moins de mots scientifiques.
0: Ouais, tu dis, bois pas ça, c'est dégueulasse.
1: Voilà. Voilà.
0: Ce qui est pas, t'as pas les mêmes mots scientifiques.
4: Y a rien de bon.
3: Voilà, c'est ce qu'il dit.
4: Y a rien.
1: C'est vrai.
0: Moi, je dis qu'il y a aussi des avantages dans tous les inconvénients.
1: Pourquoi ?
0: Si t'ingères des plastiques en buvant.
1: Ouais.
0: Quand t'avales du plastique,
1: ouais,
0: tous les petits organismes de plastique,
1: ouais,
0: à la sortie quand t'es aux toilettes,
1: ouais,
0: tes caca,
1: ouais,
0: ils sont déjà emballés.
1: Ah ouais, ça c'est... Ouais, ouais.
0: Un Mr Freeze.
5: Il y a des trucs des fois qu'il faut mieux pas goûter.
0: Coca-Cola.
5: Pas ma maman. Il y a des trucs des fois qu'il faut mieux pas goûter.
2: Pas le droit de manger.
5: Pas ma maman.
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0: Bonjour, bonjour, bon réveil, 6h. C'est Quentin, content d'être avec vous sur Europe 2 Pop Radio. On est mardi le 28 juillet. La journée démarre bien, c'est Coé sur Europe 2, le Bifort. On retrouve toute l'équipe, Jérémy Frérot aussi après l'actu.
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0: On y va pour l'actu Europe 2 ce matin, Jérémy Desiderati. Bonjour Jérémy.
2: Bonjour Quentin, bonjour à tous. Le ciel est bleu, le soleil rayonne et ça va chauffer très fort aujourd'hui avec l'arrivée d'une nouvelle vague de chaleur. La météo complète arrive dans moins de 2 minutes. La lutte se poursuit d'abord un peu partout dans le pays face aux incendies. En Gironde, des centaines de pompiers ont de nouveau passé la nuit au plus près des flammes. Emmanuel Macron a appelé hier soir à Bordeaux à rester unis pour gagner la bataille contre le méga feu qui a déjà ravagé 42 000 hectares. Un feu qui pourrait connaître des reprises aujourd'hui avec la remontée des températures. Le président a annoncé également que le feu dans les Landes était désormais fixé. Des feux de forêt qui perturbent toujours le trafic ferroviaire. Aucun TGV ne circulera au sud de Bordeaux aujourd'hui, hormis ceux qui desservent Agen et Toulouse. La SNCF recommande de reporter les déplacements au moins jusqu'à vendredi. Le groupe a également prolongé la possibilité d'annuler et d'échanger sans frais des billets pour tous les voyageurs qui le souhaitent. Et ce qui est le plus à craindre pour les pompiers les prochaines heures, ce sont les conditions météo. À partir d'aujourd'hui, le pays va connaître sa 4e vague de chaleur en l'espace de 2 mois. Le pic est attendu demain avec des températures avoisinant les 40 degrés, notamment dans le sud-ouest. Sans

0: recherche davantage les bonnes affaires tout au long de l'année, poussant les commerçants à s'adapter en permanence et à organiser davantage de ventes privées. Bon réveil et très bonne matinée à tous sur Europe 2.
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2: Nouvelle canicule à Paris peut-être, c'est le moment peut-être d'aller rechercher Annie Dingo, l'ancienne maire, non ?
3: Oui.
4: Alors, c'est gentil de prendre de mes nouvelles.
3: Je me sentais
4: seul. Je fais plus rien, je m'ennuie.
3: Je suis en manque
4: de travaux, plantage de panneaux, 50 sur le périph, c'était bien cette période. Je suis en manque de pistes cyclables avec des vélos cargo qui font chier tout le monde. Et surtout en manque de notes de frais.
5: Oui.
4: C'est cher Dior quand il faut payer soi-même.
5: Vous avez vu ça ?
4: Les jingles quand même.

0: Pas idiot. Pas idiot.
1: Ensuite, Toto, je raserai la moitié du quartier de la Défense. C'était les polluants avec leur gratte-ciel. Ah non, merci, non, merci. Un gratte-ciel, ça sert à rien. Depuis quand le ciel a besoin de papouille? Depuis quand il veut qu'on le gratte? Hop, je rase la Défense, j'en fais une forêt. On respirera, on restera le quartier des affaires parce que les péripatéticiennes viendront s'y installer gratuitement.
2: D'accord.
1: Un arbre, une camionnette. Gepetto, je grefferai des brumisateurs sur tous les pigeons parisiens. Avec le nombre qui sont, croyez-moi, il fera bon. Même très frais, hein, la petite laine ne sera pas de refus.
2: D'accord.
1: Et enfin, attendez, alors Primo, Toto, Gepetto, Goliot, les bateaux-mouches navigueront en boucle beaucoup plus vite pour créer un petit

0: Pas de refus.
1: D'accord.
0: Et enfin, attendez, alors Primo, Toto, Gepetto, Goliot.
1: Ouais.
0: Les bateaux-mouches navigueront en boucle beaucoup plus vite pour créer un petit courant d'air qui rafraîchira les quais qu'un peu de chance tout Paris.
1: Ouais.
0: Bon, ça dépend de quel côté je mets les pales.
1: Voilà. Ouais. Eh bien, on espère que le nouveau maire de Paris a pris note de tout ça.
0: Oh, bah, il s'en fout, lui. Ouais. Hein. Bon, alors là, il est à la clim dans son bureau. Hein,
1: ah, monsieur, oui,
0: oui, bien sûr, rien à foutre, je balance. Il roule en 4x4 aussi.
1: Ah, bon,
0: il a un Humer.
2: C'est pas
0: bien. Il a un Humer. Il est fan d'un gars là, qui roule dans Paris avec une 307 Critère 63 qui bosse. À la radio,
1: aussi.
0: Il paraît.
1: Voilà,
0: voilà.
1: C'est scandaleux.
0: Allez, jingle les bouteilles. Allez, on y va.
2: J'y suis pour...

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1: On fait un gros bisou à Elvis. On a Elvis en ligne.
2: Wow.
3: Hey, yeah, cheeseburger.
4: Il est bien là.
3: Hey, yeah,
4: salut
3: hey.
4: L'équipe.
3: Salut.
1: Bon, pourquoi Elvis? Tes parents t'ont appelé vraiment Elvis?
4: Ouais, mais je peux pas vous raconter, c'est ça fait partie du sujet, d'ailleurs. C'est un peu un sujet de honte. En fait, j'aurais dû m'appeler Mike, mais comme le meilleur pote de mes parents a eu un berger allemand au même moment que ma maman a accouché, il a appelé le chien Mike. Ah. Mes parents voulaient pas que j'ai le même nom que
1: le berger allemand. Donc, ils ont

0: Il a 2 mètres de la cible, hein, pas plus, hein, ouais, donc, et encore.
1: Après, moi,
0: donc,
1: j'ai vu des tirs à la carabine où tu pouvais gagner des gros cadeaux, mais il fallait tirer sur une allumette. Faut bien régler la mire.
2: Ouais, mon copain, faut bien viser mon copain aussi.
3: Et raconte-moi les pinces. Les pinces.
0: C'est truc. Je savais que tu allais me poser la question.
3: C'est truc.
0: Alors, c'est pas que ça se truc, c'est que ça se règle. C'est-à-dire qu'effectivement, le forain, si tu mets 1 € et que tu gagnes une peluche à 4 € à chaque fois, le forain, il ferme boutique. Par contre, si tu joues en permanence et que personne ne gagne, ben ça, les gens vont le voir et ça va pas attirer le chaland.
3: Donc,
0: en fait, tu peux en tout cas doser. Tu peux pas dire ça va gagner tous les 5 coups. C'est parce que ça dépend aussi de la personne qu'elle soit douée d'envoyer la pince au bon endroit. Mais voilà, après, il suffit de regarder avant de jouer. Moi, ce que je conseille, c'est regarder les autres qui jouent avant vous et regarder si ça gagne un petit peu, s'il y a un peu de débit. Et si ça gagne, il n'y a pas de raison que vous ne gagnez pas aussi. Après, faut jouer un peu, quoi. C'est le principe. C'est qu'il y a du fun, quoi.
3: Petit Elvis, je peux te dire, on a appris des trucs ce matin. Ouais, c'était quoi la question d'ailleurs? Pourquoi il est là, Elvis?
4: La question, c'était la dernière fois que vous avez perdu votre dignité.
3: Bah, évidemment, Elvis. C'était quand la dernière fois?
2: Je vais pas te rappeler pourquoi.
0: C'était hier. C'était hier, justement, dans là où je bosse. Mon patron m'a dit, on a un scooter électrique. Est-ce que tu peux t'occuper de le nettoyer, de le mettre en vente parce qu'on en a plus besoin. Donc j'ai voulu le déplacer. Pour le déplacer, pour enlever le Neyman, j'ai mis le contact. Ouais. Et en fait, je le poussais. J'étais sur la gauche du scooter. Faut visualiser. Je l'avançais un petit peu. Et à un moment, j'ai voulu regarder un truc. Je sentais que je voyais que mon lacet était défait à gauche. Et en me penchant, j'ai mis un petit coup de gaz à droite léger. Et donc en fait, il est parti. Mais en fait, il est parti sur 5 mètres, mais en me traînant à gauche. Alors imagine le truc. Tu vois un peu les jambes en arrière avec les sur les pointes comme ça. Là, ça, je suis avancé de 5 mètres. Et j'ai fait une espèce de double loots et je me suis écroulé en dessous, mais le scooter n'a rien. Je me suis fait une petite griffe à la cheville. Oh. Et là, tu vois les deux collègues qui viennent de te regarder, qui avancent, qui penchent la tête et qui regardent avant de se marrer.
3: Et qui
0: regardent si tout va bien. Voilà. D'abord, qui voient que je me suis pas fait mal. Et comme ils me voient relever le scooter et puis me voir rouge comme une tomate. Et là, ils ont ri, mais je crois qu'ils en rient encore d'ailleurs.
3: Salut.
0: Hier matin et ils arrêtent pas de rire depuis, quoi.
3: Bisous mon petit élevé. Bah, j'espère qu'ils vont se calmer un jour, parce que dans 5 mois ça peut faire bizarre.
0: Alors il n'était que 2, mais tous les collègues sont au courant maintenant de ma cascade. Même ceux qui étaient à Paris, il m'a dit, alors tu t'es cassé la gueule.
3: Tout le monde le sait. Bisous Elvis, je t'embrasse.
0: Exactement.
3: Bisous mon pote.
0: Allez, ciao.
3: À bientôt. Bisous. Belle journée. Prenons Aurélie. Aurélie, ça va Aurélie?
5: Oui. Salut.
3: Bonjour,
5: oui,
3: Aurélie.
5: Ça va.
3: Que s'est-il passé? À quel moment t'as perdu ta dignité la dernière fois?
2: Je repense à Elvis.
5: Ah non, mais la honte. Moi, je descendais les escaliers. Je suis au deuxième étage. Il y avait plein de mecs en bas parce que dans mon entreprise, il y a beaucoup de mecs, d'accord. Et là, j'ai dégringolé sur les fesses. Mais c'était trop gênant.

0: dernière fois que j'ai entendu Falzar, c'est dans la 7e compagnie, et Ben, c'est là.
1: C'est ça. J'étais pas vraiment pas allé. Franchement.
0: Oh, c'est Ben, énorme. Oh, c'est énorme. Bisous, je t'embrasse pour Christophe. Bisous, bisous.
2: Allez, bisous. Ton futal. Hein.
0: Allez.
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2: Ça y est, nous avons vu tous les images. Kylian Mbappé conduit sa petite voiture, sa petite mini cabriolet.
3: Et c'est même pas une récente en plus.
2: Ah, on est d'accord, c'est pas une
4: Bah, peut-être parce qu'il a peur de faire un bing dessus, tu vois.
2: Un bing.
5: Ah oui.
4: Un bing.
5: Ouais, je pense qu'il a pas les moyens. Quoi.
6: C'est là il la sacrifie en fait.
4: C'est
2: franchement,
4: ça.
2: Il peut aller chez Jean-Michel Carrosserie, Kylian Mbappé,
4: ouais.
2: Non.
4: Ouais, mais bon, tu dis, je vais pas m'acheter une Porsche et pour justement, si je sais pas trop.
6: C'est pas le même prix quand même si tu flingues le parfum. On l'a vu sortir du truc direct en sortant du parking, il a moché une voiture.
2: Honnêtement, rouler en Porsche quand tu viens d'avoir ton permis, je sais pas si c'est le meilleur kiff de la Terre. Et à mon avis, c'est pas un passionné de voiture. Parce que si c'était un passionné de voiture, il l'aurait passé depuis longtemps. Les footballeurs, leur kiff, dès qu'ils ont 18 ans en théorie, c'est la Lamborghini, la Ferrari.
4: Ou c'est les grosses, les Range, non ?
2: Lui vient de le passer à 27 ans, c'est qu'à mon avis, c'est pas son grand truc le permis de conduire, ni les voitures. Justement, on a en ligne, ça c'est...
3: Le moniteur d'auto-école d'Mbappé, on va lui demander comment s'est passé le passage de permis de Kylian.
7: Tu laisses passer, toi, tu laisses passer.
3: Bonjour.
7: Allô, hola, gringo.
3: Voilà.
7: Je suis Pablo de la auto-école.
3: Si,
7: bonjour.
3: Bonjour.
7: Et il faut passer le permis à Kiki.
3: Si.
7: C'est l'autre Kiki.
3: Oui.
7: C'est Kiki National, c'est Kylian.
6: C'est ça.
3: Et alors, on se posait la question.
7: Tu laisses passer, toi.
3: Excusez-moi. Ah,
7: excusez-moi, oui.
3: On se posait la question avec l'équipe, il a vraiment passé son permis comme des gens lambda?
7: Ah oui, si. Mais non.
3: Ah.
7: Et une histoire que, bon, il y avait tout pour vous, parce que Kylian passait les permis tranquillement.
3: D'accord.
7: Ouais. Tranquillou, bilou, comme vous dites chez vous. Il avait pris sac et McDo.
3: Ouais.
7: Il y avait des trous dedans pour les yeux.
3: Ah oui, d'accord.
6: Oui, pour pas qu'on le reconnaisse.
7: Les yeux. Il sentait les Big Mac.
6: Hein, oui,
7: mais il mettait les clignotants.
3: D'accord. Et ça s'est bien passé, quoi?
7: Pas vraiment.
3: Ah, bon, mince.
7: Au feu tricolore, c'était Jean.
3: Ah, pourquoi?
4: C'était quoi, c'était
7: Jean. Jean.
3: Chiant.
7: Il voulait pas partir au feu vert.
3: Mais pourquoi?
7: Il avait peur d'être l'orgueil.
3: Ah oui,
7: il voulait pas partir les... c'est le footballeur.
3: Et juste comme ça, pour savoir, il a fait combien d'heures de conduite?
7: Il peut pas dire. C'est un secreto professionnel. Il a signé le contracto. Il peut pas dire.
3: Ça sent la magouille quand même.
7: Bah, ouais. Et vu la vidéo?
6: Oui.
7: Il s'est gare avec la mini. La mini l'occasion.
3: Oui.
7: Bon, il tape les voitures.
6: Oui, si, on a vu.
7: Vous avez la réponse.
3: Ah, bah, c'est-à-dire, dites-nous en plus.
7: Non, mais il m'a donné un billet au bout de 10 minutes. Il a donné le permis.
6: Le problème, c'est
7: que là, il sait juste mettre la ceinture. C'est que,
6: mais ça fait léger quand même comme formation.
3: C'est problématique.
7: Regardez, il croit qu'il est trop parlé là. Il arrive en voiture pour écouter la radio. Kylian, dans ça là.
2: Visiblement, il ne sait pas où est le frein.
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0: 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D'abord, on fait un point sur l'actu. L'actu près de chez vous à 6h30. L'actu Europe 2 avec Jérémy Desiderati ce matin. Bonjour Jérémy.
1: Bonjour Quentin, bonjour à tous. Après quelques jours plus respirables, les températures repartent à la hausse aujourd'hui. Grand soleil et vague de chaleur au programme de la météo qui arrive juste après les infos. Une accalmie avant peut-être une reprise vigoureuse des feux. C'est la crainte des pompiers aujourd'hui face à la remontée des températures. Des centaines de soldats du feu ont encore bataillé cette nuit contre les flammes en Gironde face au méga-feu qui laisse derrière lui 42 000 hectares de paysages noircis. Le feu n'est toujours pas fixé ce matin. Impossible encore pour les 220 000 personnes de regagner leur foyer ou leur lieu de vacances. Hier, le Premier ministre Sébastien Lecornu a annoncé que 162 interpellations avaient eu lieu depuis le 6 juillet pour des allumages de feux délibérés. La situation s'est améliorée en revanche du côté des Landes, près de Biscarrosse. Le feu est fixé, a annoncé hier soir Emmanuel Macron en déplacement à Bordeaux. En l'espace de quelques jours, les flammes ont parcouru 3600 hectares et détruit 198 bâtiments. 8000 personnes ont déjà été autorisées à rentrer chez elles. Et face à l'ampleur inédite de ces flammes, les élans de solidarité et de générosité se multiplient. Des dizaines de tonnes de dons affluent pour venir en aide aux sinistrés et aux pompiers. Plusieurs cagnottes ont également été lancées, notamment celle du Secours Populaire. La Fondation du Patrimoine, elle, a lancé la souscription Sauvons les forêts françaises. Environ 230 000 euros ont déjà été récoltés. Et les pompiers sont de nouveau endeuillés depuis hier. Le caporal Laurent Manson, sapeur-pompier volontaire, est mort alors qu'il participait à un dispositif préventif des luttes contre les feux de forêt dans les Bouches-du-Rhône. L'homme de 38 ans a fait une sortie de route alors qu'il partait ravitailler en carburant le camion-citerne dans lequel il était seul à bord. À l'étranger, nouvelle tentative diplomatique entre Washington et Kiev. Le président ukrainien Volodymyr Zelensky est attendu aujourd'hui à la Maison-Blanche pour rencontrer Donald Trump. Objectif, tenter de convaincre le

0: Ouais.
1: Où il dirait?
2: Ah, c'est une mélodie, bah, donc ouais. C'est un titre, un banger.
1: C'est un banger. Ok, on a compris qui est le jeu.
2: Banger.
0: Pietre,
3: vas-y.
0: Je vous le dis sans détour. Cette affaire est scellée et nul n'y contreviendra.
3: C'est carré.
0: C'est carré dans le triangle.
3: Ouais, c'est carré.
0: Ouais, très bien, très bien.
4: C'est carré.
0: Ouais, c'est vrai, ils font beaucoup plus court maintenant. Ouais, ouais. Corentin, ouais. Par le ciel, voilà quelque chose, voilà chose si prodigieuse qu'elle dépasse l'entendement.
4: Avec ses choux.
0: Oh, c'est court.
3: C'est une tuerie.
0: C'est une dinguerie.
3: Ah,
0: oui. Vito.

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0: 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Salut Jérémy.
2: Salut Quentin, bonjour à tous. C'est le moment d'ouvrir les volets ce matin avant de se replonger dans le noir cet après-midi. Les fortes chaleurs font leur retour aujourd'hui. La météo arrive juste après les infos. Cette bataille, on va la gagner ensemble. Les mots d'Emmanuel Macron hier soir en déplacement en Gironde auprès des pompiers mobilisés depuis près d'une semaine face aux feux de forêt. Une bataille loin d'être terminée. Le méga-feu n'est toujours pas fixé ce matin malgré une nuit de lutte acharnée. Avec le retour de la chaleur,

0: C'est connu ça.
1: Moi quand je draguais,
2: on ressemble à des emojis avec les cœurs, bonnes cœurs.
0: Il y a des animaux qui sont alloués juste pour ça. Hein.
1: Moi j'avais ça, j'allais à la SPA, je prenais un petit choup, je le rendais en fin de journée.
0: Oui, c'est ça.
3: Mais c'est terrible, ça veut dire que la meuf elle est intéressée par toi à cause de ton chien.
2: Mais non,
3: c'est
2: qu'on trouve ça trop mignon, vous lui faites tomber. On vous trouve adorable.
1: Je pense qu'un homme qui est amoureux des animaux, ça te dit, il est bienveillant, il aime les animaux.
2: C'est exactement ça.
3: J'ai acheté un loup. Moi.
0: Non, un rat, il y en a plein partout.
1: Moi j'ai pris un rat la dernière fois en bas, je crois que c'est un Yorkshire, mais j'ai vu le garde.
0: Il lui fout une lettre.
1: Il faisait la même taille, honnêtement.
2: Dans ce qui rend les femmes in love, on a quand vous sentez bon, messieurs, le parfum. Le parfum, c'est enivrant.
1: Qui sent le meilleur dans cette équipe le matin?
2: On a envie de se coller contre vous. Ah, ça va être compliqué ça, parce qu'il y a deux odeurs que j'aime bien. J'aime bien ton odeur et celle de Corentin.
0: Ah, moi je mets pas de parfum.
1: Ouais, bah oui, t'as pas dit qu'elle aimait la tienne aussi.
0: Moi ça sent le musc, le vrai.
2: Non,

0: il n'y a plus rien dans le lave-vaisselle. Tout est fait, les verres sont nettoyés, la table, je l'ai passé au pchip-chit et au machin citronné, je ne sais pas quoi,
1: etc. Là,
0: et
1: il est habillé en soubrette. Hein,
0: et au vinaigre ménager, et elle descend, tout est fait, et elle n'a plus rien à faire.
2: Et Nat, elle arrive, elle s'ouvre une bière.
0: Ouais. Non, mais c'est vrai.
1: Elle crache par terre.
3: Et maintenant la vérité.
0: Elle se démerde.
3: Il y a quelqu'un qui...
0: Non, je le fais moi-même. Non, je le fais moi-même. Vraiment, c'est un truc que je veux que ce soit nickel quand
4: tu arrives. Dans ce qui peut rendre les familles love, on a quand vous arrivez, messieurs, à ouvrir un bocal à cornichons très, très difficile. Ça, je vous regarde avec amour, genre, waouh, qu'il est fort.
1: Ça, je veux bien le croire.
4: Ça fait très protecteur, tu vois.
0: Ça, c'est vrai que l'égalité homme-femme, je suis d'accord sur tout, mais sur le pot à cornichons, il y a encore du travail. Ouais. Ah, on a encore besoin de nous, ça puis démonter une roue.
4: Faut absolument qu'on le teste lundi, on a dit qu'on devait tester ça, le pot de cornichon, faut qu'on y pense.
0: Ah, mais on va pas acheter des pots de cornichon juste pour les ouvrir.
4: Bah si.
3: Ouais, si.
4: Pourquoi pas? Moi j'adore les manger après, donc c'est pas grave.
0: Ouais, bah là tu vas bouffer 6 pots quand même. Hein. Tu peux avoir une petite chiasse au vinaigre, hein. Je dis ça, je dis rien, mais tu vas refaire les canalisations, tu vas les détartrer.
4: Et en numéro 1 de ce qui peut rendre les femmes in love, c'est quand vous nous dites cette simple phrase: chérie, tu as raison. Alors là, les gars,
1: alors que ça, c'est autant que vous voulez.
4: Alors que ça ne veut pas dire qu'on le pense. Hein.
0: Tu sais que moi, c'est en automatique. Hein.
1: Ah, oui.
0: Moi, des fois, je roule comme ça sur la roue, j'ai les yeux dans le vague. Elle me dit un truc, je fais: ah, chérie, t'as raison.
1: Je t'ai rien dit.
0: Tu sais, avec ce regard du gars qui vise l'horizon.
4: Sébastien,
0: chérie, t'as raison.
2: Et même là, elle te dit: tu m'as pas écouté.
0: Et là, tu dis: t'as pas écouté. Si, chérie, t'as raison.
3: Merde, t'allais pas dire ça.
0: Qu'est-ce que j'étais en train de dire? Ouais, chérie, t'as raison.
1: Et je suis sûr que tu me trompes.
0: Chérie, t'as raison. Tu sais, avec ce regard du gars qui est en train d'hypnotiser son rétroviseur.
2: Mais tu sais quoi, on va divorcer.
0: Chérie, t'as raison.
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1: Une info est sortie et un incident regrettable, c'est ce qu'a déclaré le communiqué de presse. Cet incident regrettable fait actuellement l'objet d'une investigation. Parce que la lettre L des magasins Célio a disparu. Nous communiquerons dès que nous disposerons d'éléments complémentaires. Alors, c'était une story, c'est un communiqué de presse qui a été fait avec une série de photos prises dans les magasins Célio.
2: Ah, donc ils ont enlevé les L de tous les magasins Célio. Ouais.
1: Cyril, c'est le moment de mener l'enquête peut-être. Bonjour, Cyril Luna.
3: Ça m'a merveille.
1: Ça va toi? Ça va. Bravo, je t'ai regardé hier soir, t'étais en pleine forme.
3: J'étais beau. Hein.
1: Ah, t'es
3: moi aussi, je me suis regardé.
1: Petite veste, elle était saillante, elle était belle.
3: Magnifique, mon chéri. Mais là, l'heure est grave.
1: Ah,
3: chéri, quoi, il vient de le dire. Certains magasins Célio ont perdu leur lettre L. Ça, c'est complètement ouf, les chéris. Michel Marie, vous avez enquêté sur le sujet.
4: Oui, bon, absolument, Cyril. Alors, plusieurs centres commerciaux franciliens à La Défense, au Hall et à Rosny-sous-Bois sont concernés par ce vol. Alors, à l'heure où on se parle, on ne sait pas si c'est un vol ou juste une blague de merde.
3: Mais qui pourrait être des voleurs de ces lettres L, mon michmouche.
4: Ouais. Alors, les enquêteurs, Cyril, pencheraient évidemment sur la personne qui a volé le U de ambulance. Ah oui, il y a bien un U dans ambulance.
3: Il y en a deux, Michel. Il y en a deux.
4: Ambulance ? Ambubulance ?
3: Oui.
4: Ah bah alors, si c'est une vanne, elle n'est pas drôle.
3: Bah c'était une vanne, je vous emmerde, Michel.
4: Non mais attendez, j'ai autre chose à foutre que d'enquêter sur un U ou un L qui ont disparu. Moi, enfin attendez, bon pour l'instant, pas être coupable. Alors oui. Le plus dramatique dans tout ça, c'est que d'autres enseignes sont inquiètes.
3: Et pourquoi, Michel ?
4: Bah imaginez, si le LCL se fait voler les L, bon bah ça ressemblerait plus à rien.
2: Non, c'est vrai.
4: Les Leclerc, ça deviendrait des Eucler, c'est très dur à dire. Carglass deviendrait Cargas.
3: On a compris.
4: Jacky et Michel, ça deviendrait Jacky et Mich. Bon, bah là, plus de vidéo, hein, ça serait terrible.
3: C'est complètement ouf, hein, les chéris.
4: Heureusement
3: cette histoire.
4: Ils n'ont pas volé le E de Célio, hein, parce que sinon, on pourrait plus faire d'omelette s'ils avaient volé le E.
3: Pourquoi ?
4: On fait pas d'omelette sans eux.
2: Oh là là, Michel.
4: Non, je craque. Cyril, j'en ai un peu ras-le-bol d'enquêter sur des histoires à la con. Je vais par leur antenne, là, mais bon, qu'à appeler Red Bull.
3: Pourquoi ?
4: Bah, Red Bull donne des ailes, voilà.
5: Oh là là, Michel.
6: Vous énervez pas.
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1: Là, j'ai une info qui vient de sortir.
2: Alors ça, c'est très tordu, mais bougrement intelligent.
1: En Suède, une idée surprenante transforme les corbeaux en alliés pour nettoyer les villes.
3: Les corbeaux ?
1: Les corbeaux. C'est-à-dire que plutôt que d'envoyer et d'employer des équipes pour ramasser les mégots, une start-up qui s'appelle Corvid Cleaning a créé une machine qui récompense les corbeaux avec des cacahuètes quand ils rapportent des mégots.
3: Mais non, c'est génial.
1: Un mégot, une cacahuète. Le fonctionnement, il est simple, vous l'avez compris. Le corbeau dépose le mégot dans la fente. La caméra vérifie l'objet, si c'est un mégot, cacahuète.
3: C'est génial.
1: Et le plus impressionnant, c'est que les corbeaux n'ont pas été entraînés. Ils ont compris le système tout seul. Chaque dépôt est enregistré.

0: Merci d'être avec nous ce matin, bonjour, bon réveil, c'est Europe 2. C'est Coé sur Europe 2, tout au long de la matinée, on va revenir sur les problèmes d'essence. Vous qui allez prendre la voiture peut-être dans les prochaines minutes, ce sera juste après l'actu près de chez vous. Jérémy Desiderati, bonjour Jérémy.
1: Bonjour Quentin, bonjour à tous. Lunettes noires et crème solaire obligatoires pour toutes celles et ceux qui vont braver la chaleur aujourd'hui. Le soleil tape et les températures sont à la hausse cet après-midi. La météo arrive d'ici deux minutes. La bataille d'abord contre les flammes se poursuit partout en France. En Gironde, 2800 pompiers sont toujours engagés face à l'incendie hors norme qui n'est toujours pas fixé ce matin. Impossible pour les 220 000 personnes évacuées de regagner leur logement ou leur lieu de vacances. À plus de 42 000 hectares sont partis en fumée en l'espace d'une semaine. Les secours doivent désormais composer avec un nouvel épisode de forte chaleur qui pourrait compliquer leur intervention. Les reprises de feu sont particulièrement surveillées. Du côté des Landes, le feu est désormais fixé. Les pompiers restent également pleinement mobilisés dans le Var. Le feu du Gros Bessillon n'est toujours pas fixé malgré une nuit un peu plus favorable. Les nombreuses reprises observées hier soir ont pu être rapidement maîtrisées grâce aux moyens aériens. Près de 1000 sapeurs-pompiers poursuivent leur combat pour sécuriser 160 km de lisière avant le retour du vent attendu cet après-midi. Après-midi, l'incendie a déjà parcouru plus de 4700 hectares et détruit 33 habitations. De l'autre côté des Pyrénées, l'Espagne retient son souffle également. Les pompiers vont tout tenter pour contenir les flammes près de Madrid d'ici ce soir avant une nouvelle flambée des températures attendues demain. Deux incendies en cours pourraient fusionner. 60 000 habitants ont été évacués. Près de 75 000 hectares sont déjà partis en fumée. Le pays se prépare à des heures difficiles, a prévenu le Premier ministre Pedro Sanchez. Dans le reste de l'actu ce matin, les étiquettes rouges vivent leurs dernières heures. Les soldes d'été prennent fin aujourd'hui après une semaine supplémentaire accordée en raison de la canicule. Une prolongation qui n'aura pas suffi à sauver une édition 2026 en demi-teinte. Les ventes de vêtements reculent de 1,3% selon l'Institut français de la mode. Les climatiseurs et ventilateurs se sont très bien vendus durant les premières semaines, mais les vêtements, eux, sont restés sur les portants. Au rayon des bons plans, toujours, la SNCF lance aujourd'hui une vente flash de 150 000 billets TGV Inouï.

0: et on ne les attendait pas. Par exemple, au cinéma, Jeff Tuche était bien avant-gardiste dans les tuches.
1: T'entends le bruit que ça fait quand on fait le plat? Ça fait clac.
2: On n'est pas prêt de le rentendre celui-là.
0: C'est fou, ça vient de la science-fiction.
3: Ouais, c'est ça.
0: Les chanteurs et les chanteuses s'y mettent aussi dans leurs chansons.
4: Balance ton plein. Balance ton plein.
2: Ah, c'est pareil ça.
0: Alain Souchon, pareil. Alain Souchon aussi.
5: Fuel sentimental. Elle a soif. Ma Hyundai.
0: Il y avait même Tal qui a été obligé de refaire des chansons. Vous vous souvenez de Tal?
6: Oui.
5: J'ai trouvé l'essence de la station la moins chère. C'est pas chez Total, ni à Auchan, ni Leclerc.
0: Et puis évidemment, il y avait cette chanson, on l'a pas vu venir.
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7: C'est trop cher le gasolina.
5: Il est devenu trop cher le gasolina.
7: C'est trop cher le gasolina.
0: Même dans les pubs, Olivier de Carglass.
8: Bonjour, c'est Olivier de Carglass. Un impact sur votre pare-brise? Eh ben démerdez-vous, parce qu'avec l'essence, tout ça, moi je peux plus venir.
0: Ah bon? Non mais oui. Non mais il a raison. Les artisans qui nous écoutent, ils ont des coûts supplémentaires.
3: Bah, oui.
0: Dans les films, même Fast and Furious,
9: t'as la voie ferrée qui coupe la route à exactement 400 mètres d'ici. Au feu vert, je passe avant le train. Et merde, panne d'essence. Est-ce qu'il y a une station Total dans le coin?
0: Waouh, il est bluffant ce Vin Diesel. Chez UPS aussi. Chez UPS, bah oui, les livreurs.
3: Ah ouais,
0: c'est un bordel.
10: Oui, bonjour, c'est le livreur UPS. Alors votre colis est bien arrivé, hein. Par contre, il faudra juste venir le récupérer en point relais à Taïwan. Oui,
0: il
10: y a l'essence, tout ça.
0: Non, il a raison, tout ça.
3: Un peu loin le point relais.
0: Même les supporters de foot marseillais, ils ont modifié leur chant.
3: Non.
11: Baril, on tombe.
0: Ouais. Non, c'est Baril.
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2: Qu'est-ce que je voulais faire là maintenant? J'avais un truc de prévu.
3: Sur vous?
2: Mais bien sûr, Stouff, heureusement que t'es là. Allez, on y va, c'est parti, on écoute.
4: Salut Koé, salut l'équipe. Alors, je vous fais un petit message aujourd'hui parce que j'ai un souci. J'ai mon fils de 14 ans en pleine crise d'ado. Ouais. Et évidemment, la seule chose qu'il veut et la seule chose dont il me parle, c'est d'un scooter. J'en peux plus de l'entendre parler de ce scooter. Moi, je ne veux pas le voir poser les fesses dessus. Il en est hors de question. Et voilà, du coup, j'aimerais que vous m'aidiez à trouver un moyen de lui faire comprendre que c'est non, c'est hyper dangereux. Et voilà, il est hors de question qu'il ait un scooter. Merci l'équipe.
2: Alors, c'est notre émission. C'est votre émission, hein, 06 33 11 32 11. Donnez-nous votre avis, on prendra quelqu'un dans un instant. Moi, mon père, il avait trouvé un truc extraordinaire pour ça. Parce qu'à 14 ans, effectivement, moi j'étais en Picardie, j'étais dans l'Aisne.
3: T'as le droit d'en avoir un.
2: La mobylette, c'est ce qui sauve ta vie quand t'habites dans un petit bled.
5: J'ai eu le scooter.
2: Voilà, moi je l'ai pas eu. Mon père, ça lui faisait trop peur. Parce qu'on est, voilà, fils unique.
5: Bien sûr.
2: Donc, il m'avait dit, écoute, point bien. T'aimes faire de la radio, tout ça? J'avais 14 ans, j'ai commencé. Il dit, oui. Il dit, je t'achète un truc. Je t'achète, choisis, console de mixage, machin et tout, si tu prends pas de scooter. Il m'a acheté ma première console de mixage. Il m'avait déjà acheté ça, mais il m'a racheté du matériel. Ouais. Et puis, tous les ans, je revenais, je disais, papa,
3: le scooter,
2: parce que j'ai 15 ans. Écoute-moi bien. Je t'ai pris la console de mixage. Alors, je t'ai pris des platines. Je t'ai

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0: une mairie?
1: Non, du tout. Boîte privée, ouais.
0: Ah, d'ailleurs, mais c'est tôt l'été.
1: Ah, on peut pas commencer à 7h parce que je vais chez les particuliers, donc sinon on les réveille avec coup de bruit de tondeuse.
0: Est-ce que tu pourrais dire ça au mec qui vient des fois à côté de chez moi et qui lui tond vers 7h du matin?
2: Non, il a pas le droit, c'est 8h30, je crois.
1: Non, il a pas le droit.
0: Et les souffleuses, tu crois que les gars qui mettent leurs souffleuses, ils font ça à 11h?
2: Ah, bah non, mais c'est interdit, ils ont pas le droit avant 8h30, c'est ça?
1: Je sais qu'on a pas le droit. Ouais, c'est 8h30, ouais, c'est ça.
0: T'es dans quel coin, mon Guillaume?
1: Je suis du côté de Rennes.
0: Très bien, voici les questions de Guillaume Paysagiste. Qu'est-ce qu'un potager en lasagne? C'est un vieil ami qui porte différentes couches.
2: Ah, oui,
0: c'est un potager.
2: Et oui, l'hiver.
0: Voilà. C'est quand t'as rien pour retourner ton potager, du coup, t'empruntes une bêche à Mel.
3: Ouais. Oh, ah oui, Mel, bah oui. Ah oui, oh gars, hey, Melvin.
0: Et enfin, c'est superposer différentes couches de matière organique pour créer un sol riche et fertile.
3: Il était choqué.
1: C'est la 3.
0: Ouais, j'étais là 3.
2: La béchamel est à...
0: Mais là, mec, la béchamel, t'étais au théâtre des Dozanes. Excuse-moi.
4: Mais il pensait lasagne, il avait fait.
0: Qu'est-ce qu'une lisière? Bonne réponse. Hein. C'est un appareil qui aide les paysagistes analphabètes à lire les notices.
2: Ah ouais? C'est pour aider à lire.
5: Et oui.
2: Ah oui, c'est une lisière. Ouais.
1: Ah, une lisière.
0: La partie extrême délimitant une forêt.
2: Ouais.
0: Ou c'est là qu'on entrepose le lisier?
1: Bah, c'est la 2.
2: Oui.
0: C'est ça,
2: c'est ça.
0: Qu'est-ce qu'une meulière? C'est la dame paysagiste avec des grosses.
4: Voilà, allez, tiens. Tu la vois celle-là?
3: Tu vois, je préfère la bêche, Amel.
0: C'est une vache qui mange du lierre. Meulière.
2: Ah oui.
0: Ou c'est une roche sédimentaire, silicieuse et calcaire.
3: Mais il n'avait pas écrit l'avare, lui?
5: Ouais, c'est ça, les fourberies
0: de scapin. La barre de meulière. C'est la 3, la barre de meulière. Je vais vous taper.
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7: Bienvenue sur Europe 2, il est 8h. C'est mardi aujourd'hui, le 28 juillet. Merci de débuter votre journée avec nous. On fait entrer nos champions du jour dans un instant, Coé sur Europe 2. Bon réveil, c'est l'actu près de chez vous.
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7: Avec Jérémy Desiderati. Bonjour Jérémy.
9: Bonjour Quentin, bonjour à tous. Le temps est bon, le ciel est bleu et le mercure grimpe. Aujourd'hui, nouvelle vague de chaleur au programme de la météo qui arrive juste après les infos. Les pompiers du sud-ouest d'abord sont toujours sur le qui-vive ce matin face à une situation imprévisible. En Gironde, le méga-feu reste actif malgré une nouvelle nuit de lutte acharnée. Si l'incendie n'a pas connu de progression majeure ces dernières heures, les secours redoutent des reprises avec la remontée des températures à plus de 42.

température encore respirable au réveil, sauf près de la Méditerranée où il fait déjà plus de 22 degrés. Thermomètre qui s'emballe cet après-midi avec plus de 30 dans les Hauts-de-France, 32 à Strasbourg, 33 à Bourges et plus de 35 degrés la maximale dans la région toulousaine. Passez une très bonne matinée avec Europe 2.

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1: Les champions du monde de l'actu, le premier c'est un arbitre de foot brésilien, je vous le disais, c'est le plus sévère du monde. Mais quelle est la plus grosse sévérité pour un
2: carton rouge.
3: Carton rouge.
1: Il en a mis 23.
2: Oh le roi.
4: C'est-à-dire
2: que c'est plus que deux joueurs. C'est-à-dire que l'entraîneur a dû prendre.
1: C'était entre Campeonato Mineiro, entre Cruzeiro et Atlético Mineiro.
2: Ah oui, ouais.
1: Voilà, la feuille de match confirme donc ce record absolu dans le football brésilien. 12 expulsions pour Cruzeiro.

0: On a deux qui se battent, tu peux sortir les deux.
1: Bah ouais.
0: Ah oui. Là, ça veut dire qu'il y a plus de cartons que de joueurs.
2: Ouais. La légende dit qu'il s'est trouvé un petit peu sévère.
0: Ah,
2: et il s'est même mis un carton jaune à lui-même là. ce qui est très très rare.
3: Parce que même les entraîneurs peuvent prendre des cartons rouges aussi.
4: Ah, les remplaçants aussi.
3: Ouais.
2: Et pas les joueurs même. Le ballon.
0: Le ballon.
2: Les buts. Le gars, il a sorti tout le monde et il a même replié la ligne blanche. Il a dit non, carton rouge toi aussi. Deuxième champion, un habitant de la commune de Rosiers en Donzy, dans la Loire.
4: Ouais.
2: Il venait retirer un colis au service postal de la mairie. Mais a trouvé porte close.
0: Ah.
2: Voilà, il est parti, il est revenu avec une et pas pirate close. Hein, je vois ça décrit sur mon ordi, mais je pense que c'est porte close.
4: Oui, c'est
2: il est parti, il est revenu avec une petite masse, juste pour défoncer la porte de l'établissement. Uniquement pour récupérer son colis.
3: Ah, bah oui.
4: Ah oui.
2: La police est intervenue avant qu'il parvienne à ses fins. Et il sera convoqué prochainement.
3: Je m'étonne.
2: Bon, en attendant, il revient ce week-end pour voter pour les municipales.
0: Ah oui.
2: Il paraît qu'il est inscrit au dépouillement. Je peux te dire que l'urne a l'intérêt à s'ouvrir. Le mec, c'est comme dans Nicky Larson, il a une masse.
0: De toute façon, c'est son code secret à lui
2: pour ouvrir. Et enfin, nos champions du jour, ce sont des chameaux qui ont été exclus d'un concours de beauté. Alors oui, vous ne rêvez pas, déjà, il y a un concours de beauté qui est organisé pour les chameaux. C'est pas chez nous, je crois que c'est au Sultanat d'Oman. Une vingtaine de chameaux ont été disqualifiés. Ça revient chaque année. Et est-ce que vous savez pourquoi ? Chaque année, c'est la même chose.
3: Ah oui, il y a eu du Botox ou je sais pas quoi.
2: Encore une fois, il y a eu des injections de Botox et d'acide hyaluronique.
0: Ah les gars, dans les chameaux.
2: Ils risquent de très très grosses amendes.
0: Mais c'est quoi, c'est des chameaux avec des grosses lèvres
1: et
0: des
1: bosses dans les bosses et dans les lèvres.
2: Ah ouais, c'est comme Jim Carrey. Les gens sont en train de se demander si c'est pas un sosie de chameau qui serait venu. Parce que, alors vexé, il y a un d'entre eux qui a fait une vidéo pour se plaindre.
5: Mais est-ce que c'est normal ? C'est effrayant. Moi, c'est la première fois que je vis une situation telle. J'espère que la France elle va me protéger et j'espère qu'ils vont me rapatrier en France.
2: Bah, je sais pas. Ouais, je sais pas.
1: C'est sûr.
2: Je sais pas si c'est la bonne vidéo.
1: Ah, mais je me disais aussi.
0: Ça marche.
2: C'est crédible.
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2: Nous avons vu les images de Kylian Mbappé. Ça y est, il a son permis en poche.
3: C'est un grand.
2: Après plusieurs semaines d'apprentissage dans une auto-école d'Alcorthon. Bon, c'est ce qu'on

0: De vue, bon.
1: Enfin, vous êtes sérieux.
2: Moi, des fois, j'ai une casquette, des lunettes. Oui. Je suis pas Kylian Mbappé.
0: Ben, on te reconnaît pas.
2: Je suis en bagnole. Les gens, ils sont devant moi. Ils me voient dans leur petit rétroviseur. Ouais. Ils me font signe coucou.
3: Des fois, je
2: me
3: dis. Des fois, je dis, des foules.
2: Des fois, je me dis, mais comment ils font donc, Kylian Mbappé, t'imagines bien. Alors, ouais. Il a donc son permis de conduire, il tape inattendu, bravo mon Kiki. À 27 ans, il découvre la conduite, on l'a vu au volant de sa Mini avec un créneau de merde. Magnifique. Et il a tapé la voiture de devant.
0: Oh là là.
2: Bonjour mon Kylian, bonjour. Ça, on est avec nous, il est en ligne, ça va Kylian?
4: Bonjour à tous, voilà à todos, je suis en kit main libre.
2: Oui, bien sûr.
4: Comment je me la raconte? Oh là là, j'ai enfin mon permis, vitre ouverte. Faux coude sur le rebord de la fenêtre, et mon gros gamos. C'est parti quoi.
2: Soyez prudent, surtout que j'ai vu, vous avez une voiture sportive, j'ai vu. Hein.
4: Non, j'en ai pas une, j'en ai plusieurs.
2: Ah.
4: J'étais tellement blindé à 20 ans que je m'étais fait kiffer en achetant des Lambos, des Porsche, des Féfé. Je savais plus quoi faire de mon argent.
2: Évitez de mentir, on a vu les vidéos de vous en Mini, c'est pour ça.
4: Ah oui, voilà. Oui, mais j'apprends à conduire, donc des. Les grosses voitures, j'évite. C'est un peu compliqué pour l'instant.
5: Bah, c'est pas plus mal. Bah oui, c'est pas plus mal. Déjà, comment tu galères.
4: On dirait Austin Power. C'est compliqué. Quand je veux mettre le clignotant, je mets les essuie-glaces.
5: Ouais.
4: Puis après, pour tout vous dire, en vrai, j'ai un chauffeur.
2: Oui,
4: pour
2: voilà.
4: Pour avoir le permis, il m'en battasse les coucougnettes.
2: Vous puisez donc pas du tout
4: En fait, je cours trop vite. Donc, rouler à 50, pour moi, c'est chiant. Comme si j'étais à l'entraînement. C'est l'échauffement, talons-fesses. C'est chiant, relou. Puis c'est surtout que là. Voilà, franchement, là, c'est.
2: C'est quoi?
4: Le carburant, c'est trop cher.
2: Non.
5: Ah,

0: Ça, ça fait du bien, ça, ça motive. Oasis Wonderwall, classique pop Europe 2. Vous êtes prêts à gagner 10 000 euros? C'est peut-être ce qui va vous tomber dessus. Dans les toutes prochaines minutes, on joue à une seconde cash. Dernière ligne droite pour vous inscrire. Envoyez Europe 2 par SMS au 7 12 13. A tout de suite.
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0: c'est pas Justice, c'est pas What You Want, mais Valérie, tu peux revenir quand tu veux et retenter ta chance, ok?
1: Ok, entendu.
0: Je t'embrasse, Valérie.
1: Vous faites une bonne journée.
0: Bonne journée à toi aussi. Gros bisous. Salut Valérie. Vous aussi, vous pensez peut-être même avoir identifié le morceau qu'on cherche. À vous d'envoyer Europe 2 par SMS au 7-12-13. On rejoue tout à l'heure à 18h20.
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1: Canicule, acte 4, ça commence aujourd'hui. Pas un nuage au programme dans le ciel du lever du jour jusqu'à la tombée de la nuit. Uniquement un ciel bleu et ce soleil qui va chauffer dans le courant de l'après-midi. Après une matinée autour de la vingtaine de degrés, le mercure va grimper jusqu'à 31 à Lille, 32 à Paris, 33 à Nantes. Il fera plus de 35 degrés la maximale entre Toulouse et Bordeaux. Un thermomètre qui va encore grimper pour la journée de demain. Très bon réveil sur Europe 2.

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1: Dans le son des réseaux du jour, vous savez que souvent il y a des mots ou des phrases qui sont compliquées à prononcer.
2: Oui.
1: Parfois, c'est simple à dire, mais on ne sait pas pourquoi on bug. On bug, on a tous des moments comme ça. On dit des trucs et on bug, on n'a pas la bonne formule, il y a un embouteillage dans notre tête. Et quand on bug, bon, c'est terminé. Comme ce jeune garçon, il est en live sur Twitch, il essaye de dire « tu parles en onomatopée ».
3: Oui. Tu parles en onomatopée.
1: C'est faire des bruits. Des bruits.
2: Waouh. Ouais, des trucs comme ça.
1: Des borborygmes.
2: Ouais, voilà.
1: Borborygmes. Je sais plus comment on dit. Des borborygmes. Tu vois, par exemple, des borborygmes.
3: Des borborygmes.
1: Je
4: vois pas ce que tu veux dire, je cherche borborygme.
1: Je vais dire onomatopée. Parce qu'onomatopée, j'arrive à le dire.
2: Bah oui, tu parles en onomatopée.
1: Bon, là, c'est plus compliqué.
5: Tu me parles en onomatopée.
2: Non.
5: Mais wesh, tu me parles en omona.
1: Il paraît que les gens qui l'ont regardé, ils ont débranché leur box, ils l'ont rebranché. Pour voir si elle partait bien. Qu'est-ce qu'il y a?
4: Mais pourquoi tu me parles de borborygme?
1: Parce que je trouvais ça sympa à dire.
4: Ouais. Ah, parce que c'est les bruits émis par les gaz qui se déplacent dans les intestins.
1: Des borborygmes. Des bruits qui sortent des intestins, ça fait pas des onomatopées?

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1: Il est là, il est arrivé.
2: Bon. Salut Coé, salut à toute l'équipe.
1: Salut, Salut Bob. 5 là.
2: Il est là.
1: Comment il va, mon copain?
2: Mais il est en top de la forme.
1: Qu'est-ce que je suis content de te voir. On sait quoi? On s'est vu l'avant là. On a parlé de plein de trucs. On a parlé de bouffe. Je lui disais, mais
2: on ne mange plus. On t'a dit qu'on ne mangeait plus.
1: Je lui ai bien, parce qu'on lui a quand même mis. Parce que quand c'est Monsieur Bob Sinclair, alors le paquet de viennoiseries, je ne sais pas si vous l'avez vu, là, mais on a même mis un truc de viennoiserie.
3: Oui, tu pouvais venir tous les matins, s'il te plaît.
1: Et moi, j'ai dit, Bob, il n'y touchera pas.
2: Ah non.
1: Et alors, tu as touché.
2: Jamais de sucre le matin, et en général, ouais, c'est l'ennemi du corps. Mais on ne va pas faire un plan
4: de.
2: Ah, bouquet,
4: c'est
2: là,
4: de là que ça vient, le corps.
1: Ah non, mais attends. Et donc, on est à. Si, parce que je pense que tu sais, on arrive à 3 mois de l'été. Oui. C'est une date stratégique pour parler du tube de l'été qui va arriver, mais c'est aussi stratégique pour penser à son corps. Là, on arrive vers une deadline.
2: Et c'est pour ça que tu m'as appelé.
1: Ouais, on va faire les deux.
2: Beauté.
1: Je me suis dit, on va faire les deux. Les conseils beauté, les conseils musique avec Bob. Okay. Parce que je me suis dit, mais ce garçon que je connais depuis quoi, 25 ans
2: Oui.
1: À peu près.

0: me suis dit, c'est le seul qui dit ce qu'à un moment donné, tous les gens qui ont mixé ces derniers temps, voire même les chanteurs, c'est-à-dire qu'à un moment donné, les gens ne peuvent plus applaudir, parce que de toute façon, ils ont la main prise. Donc ils peuvent plus machin, donc ça y est. Et t'avais posté ton coup de gueule en disant maintenant ça suffit.
1: Ouais, ça c'était une soirée où qui s'était mal passé aussi parce que vraiment là tout le monde filmait. Mais en même temps je ne sais pas ce qu'il filme. Un DJ c'est quand même un mec qui regarde des placines, qui est tout seul et qui. Alors maintenant les DJ mettent des gens derrière eux pour faire genre il y a du cinéma, mais finalement.
2: Il se passe pas grand chose visuellement.
1: Non, mais c'est-à-dire qu'on est là pour écouter de la musique.
3: Ouais, c'est ça.
1: Le DJ n'est pas le roi de la fête. Le roi de la fête, c'est la musique, les gens qui dansent.

0: bonnes vacances et bon courage pour ceux qui bossent. Alors justement, si vous bossez, vous êtes dans la voiture, vous êtes en route, direction le boulot, attendez un peu, ralentissez un peu. J'ai encore du très très bon à partager avec vous, et notamment, on est mardi, on va jouer ensemble. Au moins, grosse tête, c'est dans un instant, c'est Coé sur Europe 2.
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0: Laetitia ?
2: Oui ?
0: C'est toi qui gagnes les 10 000 euros. Bravo !
2: Vous êtes incroyable, merci beaucoup.
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4: Qu'est-ce qui vous fait aimer le camping? C'est qu'avec vos matelas jumelables, vous dormez dans un lit double.

0: s'il a des écailles.
1: C'est pas les écailles.
2: Il a des plumes.
1: Alors, c'est pas s'il est trop petit, mais c'est rapport au poids. Il est interdit d'avoir des relations coquines avec un animal de moins de 18 kilos.
3: Ah, même de moins, de plus, aucun.
1: Bonne réponse de Vito.
4: Ah ben ça va, donc les golden, ça passe.
1: Les éléphants aussi, ça passe. Bah, mais bon. Et ainsi que les rhinocéros, mais je vous laisserai discuter avec
4: eux.
1: On continue avec une question d'un étudiant qui en a marre de l'école. Monsieur, ma prof, à Séoul.
5: Ah bah ouais.
1: Ma prof est Séoul. Qu'est-ce que la clinophilie?
3: Ah, c'est quand tu laves tout, partout, il faut que tout soit propre.
1: Quand tu cleans?
3: Ouais, quand tu cleans.
1: Bah, pas du tout.
3: Ah bon? Ah mince.
5: Un clino.
3: Clinophile.
2: Non. C'est quelqu'un qui roule en Renault?
1: Ben, non, alors, il y a parfois beaucoup d'adolescents qui font ça pendant les vacances.
3: Pas prendre de douche?
1: Non.
2: Ils restent enfermés.
1: Alors, par conséquent, ils ne prennent pas de douche parce qu'ils font de la clinophilie.
4: Ils restent
1: allongés au lit toute la journée pendant des heures, tout en étant éveillés à regarder le plafond. Bonne réponse de
4: Tristesse.
6: Question de madame Inquiotard de Kyoto.
1: Inquiotard de Kyoto.
3: Oui, c'est bon.
4: On a compris, Laurent.
6: Que ne peut pas faire le personnage de Bécassine?
3: Oh là,
5: la cousine.
2: Chanter
6: Non.
4: Elle n'est pas que de profil ou un truc comme ça.
6: Il suffit de regarder le dessin à la personnage de Bécassine.
4: Elle ne peut pas se retourner?
6: Dans la vraie vie, si.
4: Elle peut se retourner, bien sûr.
3: Elle ne peut pas se coiffer?
2: Elle n'a pas de mettre d'écouteurs.
6: Alors, ce n'est pas les oreilles qu'elle n'a pas.
4: Elle ne peut pas se moucher, elle n'a pas de nez.
3: Ah oui.
2: Elle n'a pas de bouche.
6: Pas le nez. Elle n'a pas de bouche. Elle ne peut donc ni boire, ni manger. Bonne réponse de Corentin.
2: Pas besoin de vous énerver.
3: Oui, non, ça va.
1: Il me fatigue, lui, fatigue. Mais, cher moi, grosse tête, c'est fini pour aujourd'hui. On se retrouve jeudi matin. Je terminerai avec un message pour les femmes qui nous écoutent. Si votre mari dit qu'il va s'en occuper, ne vous inquiétez pas, il va s'en occuper. Ouais. Pas besoin de lui rappeler tous les 6 mois. Merci, au revoir, à la prochaine.
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degrés dans l'eau. Des valeurs bien plus chaudes le long de l'Atlantique avec jusqu'à 33 sur le sable à Biarritz, 24 pour la température de l'océan. Chaleur et grand soleil aussi du côté de la Méditerranée. Comptez 31 degrés sous le parasol à Antibes, jusqu'à 28 degrés dans l'eau. 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
1: Voici le classement du Uber Eats Machine de cette semaine. Il rentre doucement à la 32e place du Uber Eats Machine. Et oui, vous l'avez beaucoup commandé et vous le commandez encore pour accompagner vos plats de pâtes ou les autres. C'est le steak qui cartonne.
2: Quand je commande un steak, oh oui, je le veux. Non pas rouge saignant, mais je le veux bleu.
3: Ah, ah, bah oui. Oh oui, c'est meilleur, je trouve ça kiffant. Mais pas les végans.
1: Embrasse les végans, bien sûr. Ah, oui. Elles font une entrée spectaculaire assez inattendue. 7e place du Uber Eats Machine cette semaine, je vous l'ai dit, c'est un légume.

0: Attention, ça monte.
1: Le gratin, c'est le mien, c'est le tien.
0: Tout le monde dans la voiture.
1: Le gratin,
0: le gratin.
1: Je te préviens, si tu fais pas bien,
0: quoi?
1: Ça devient un parpaing.
0: Pas faux.
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0: Dire, ils ont vu aux caméras de surveillance qu'elle a léché les frites et qu'elle a même craché dedans. Elle s'est même filmée en train de le faire. La vidéo est devenue virale sur les réseaux sociaux. Vous vous doutez bien, elle a été licenciée.
1: Oui, mais
0: elle a eu sa petite vengeance. Elles sont bonnes les frites, ma chérie. Et en même temps, si l'autre, c'est pas, si tu sais que c'est ton ex qui te sert et que t'es parti en très mauvais termes.
2: Est-ce que tu ne manges pas les frites?
3: Tu ne vas pas déjà au restaurant où bosse ton ex de McDo.
2: Ouais. Non, mais ça, il ne devait pas le savoir, le gars.
0: Est-ce que tu as confiance dans les frites? Moi, j'avais appris un truc il n'y a pas longtemps, que dans certains trucs de fast-food, tu sais, la police, souvent, elle va manger. Putain, mais quel boulet.
4: Ah, j'ai goûté.
3: Il a préparé les frites de son ex.
4: Ah,
3: c'est les frites.
4: Dans certains
0: fast-food, la police, par exemple, elle fait très attention au parcours des sandwichs.
4: C'est quoi le parcours des sandwichs?
0: Parce qu'elle sait très bien qu'il y a une catégorie des fois de gens qui n'aiment pas la police. Et dans les fast-food, ils crachent dans les burgers. Vous voyez, donc là, moi j'avais des copains qui étaient policiers, ils me disent quand on va au fast-food, on fait très attention à bien suivre notre burger.
3: Le supplément sauce.
0: À bien suivre des yeux pour qu'il n'y ait pas une tentation de faire une saloperie dedans.
2: C'est du Nutella, ça.
0: Non, mais c'est vrai. Hein. C'est vrai. C'est vrai que souvent, ils avaient tendance à prendre le truc qui était déjà prêt. Pour éviter tout problème. Tout le monde est resté en bon terme avec ses ex, Touf?
4: Oui, oui. Moi, j'ai jamais fait de vengeance ou quoi de crasse. Par contre, moi, il y en a un, tu vas pas aimer, il y en a un qui m'a déjà fait une crasse. Il avait été abandonné, mon chat, en forêt.
3: Oh, le bâtard.
0: Je le connais pas, celui-là.
4: Non, tu le connais pas.
0: Ah, celui-là, je ne veux pas le connaître.
4: Et du coup, je l'ai obligé à retourner, à aller le chercher. Heureusement, il a été retrouvé. Oh. Mais sur le coup, par vengeance, il avait été abandonné, mon chat.
0: Ça, c'est le pire truc que tu puisses faire. Pietro.
2: Moi, avec mes ex, ça va. Je les appelle tous les week-ends en sortant soirée. Mais du coup, comme le lendemain, je ne me souviens pas de ce que je leur ai dit, du coup, je ne sais pas trop, en fait.
0: Voilà, Corentin.
5: Moi, non, ça reste très cordial. Tout va bien.
0: Cordial, oui, mais parce qu'il
5: y a un enfant. Non, mais sinon, la première relation, l'une des mamans, la maman de ma chérie de l'époque, me piquait de l'argent en scred. je mettais de la monnaie sur la table de nuit, et quand elle passait faire le ménage.
0: Et la maman,
5: Je dis, mais j'avais des études là.
0: Belle maman, vous avez tiré de l'argent.
5: Ouais, tiré de la thune.
0: Tony, toi, je te sens en bon terme avec tout le monde, toi.
6: Pas toutes. Hein. Franchement, il y en a une, elle m'a massacré, et en partant, elle m'avait volé mon sèche-cheveux.
0: Bon, en même temps, aujourd'hui.
6: J'en ai pas besoin, donc franchement, j'ai trouvé ça très rigolo.
0: Est-ce que c'est vraiment le truc que t'as besoin d'aller réclamer?
6: Non,
3: elle m'a rendu service finalement.
6: Ouais, elle m'a rendu service. Ça prenait de la place pour rien, mais ouais, elle s'est barrée avec le sèche-là.
0: Vito, ça fait 10 ans que t'es avec ta chérie.
3: Ah oui, moi, mes ex, elles sont déjà loin, et puis je peux te dire, pas de contact.
0: Ta chérie, elle est du genre zéro contact.
3: Ah, bien sûr. Et j'ai même jeté des cadeaux d'ex.
0: Ah, mais je ne pensais pas que Charlotte était hystérique comme ça.
4: C'est pas resté à la cave.
2: Et des lingots d'or et tout.
0: Alors, moi, Nat, elle n'est pas du tout jalouse des ex. Elle en a même connu. On a même une que j'embrasse qui était malade une fois, une maladie assez sévère. Nat est allée avec moi à l'hôpital. Et alors moi, je suis un peu bené. Moi, je suis en très bon terme avec mes ex. Parce que je ne me suis jamais fâché, parce que je n'avais pas de raison de le faire. Et que j'estime que quand une histoire est terminée, ce n'est pas une raison pour se fâcher.
6: Ouais,
0: je trouve que la vie, elle est longue, on se recroise toujours. Si tu as fait une vraie saloperie,

0: T'es pas jaloux, toi.
1: Les ex de Nat qui sont des gens que je connais. Non, qui sont des copains.
2: T'es un peu jaloux quand on est dans la même pièce avec Nat.
0: T'es un peu jaloux, arrête. Tu t'en rends pas compte.
1: Mais je vous jure, moi, les histoires finies sont des histoires finies.
3: J'ai pas de finies.
4: Enlève-la de l'attaché du radiateur, là, ça se fait pas. Surtout quand on est là, on le voit.
2: Faut qu'elle rentre chez elle, la dame.
1: Mais arrêtez. Vous pouvez la faire passer pour un jaloux, cela ne prendra pas. 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
0: On entre dans la villa des animateurs après Temper City sur Europe 2.
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1: Ici, si on se rencontrait sur W9, l'émission dans laquelle les gens se rencontrent pour la première fois après s'être parlé depuis des semaines. Bon, c'est un petit peu faux, c'est un peu scénarisé, oui. Mais ça marche bien. Est-ce que les personnalités de la villa voudraient rencontrer quelqu'un ou ont déjà rencontré quelqu'un de connu?
2: On va leur demander. Pour commencer, on a Jean-Pierre Foucault.
3: Bonjour Jean-Pierre. Bonjour à tous, bonjour. On a fait un jeu avec ma femme qui m'a demandé d'écrire sur une feuille un secret. Et elle a fait de même.
2: D'accord, et il y avait quoi d'écrit sur la feuille?
3: Tu vas être papa.
2: Sur la vôtre ?
3: Je suis stérile.
1: Aïe.
3: Évidemment, coup de tonnerre, carré le roi dans le sud de la France.
2: Ça va pas.
3: Mais
2: aller.
3: Oublions cette minute. Infidélité. Ah, et changeons-nous les idées en jouant tout de suite à qui veut gagner des millions. Voici la question. Les gens vont jouer dans leur voiture. Quelle personnalité aimeriez-vous voir se rencontrer ? Ah. Fred Testo et Teddy Riner pour faire la rencontre. Testo Riner. La chanteuse Pomme est la première dauphine de Miss France pour faire évidemment la rencontre Pomme Dauphine.
4: Ah oui, bah oui.
3: La chanteuse Cher Evine Diesel pour faire la rencontre Diesel et Cher. Oh là là, Diesel et Cher. Et enfin, Manuel Valls et Vincent de Dienne pour faire la rencontre Valls de Dienne.
5: Maintenant que de Dienne, que de Dienne, Valls de Dienne.
3: Pendant ce temps-là, Stéphanie, vous êtes en train de réfléchir. Oui, toi, t'appuies sur tous les boutons. Hein. Tu apprendras que c'est pas la console à ta mère. Donc, il y a un moment, s'il y a un bouton que tu ne connais pas, t'appuies pas dessus.
2: Jean-Pierre, dans vos propositions, tout est possible, en fait. Ouais. Donc, j'aime bien la dernière valse.
3: Est-ce que c'est ton dernier mot, Chantal? On va pas y passer la soirée.
2: C'est mon dernier mot, Jean-Pierre.
3: Allez, attention, suspense sérieux tellement insoutenable que l'armada française a stoppé son avancée à 12 km/h en mer Méditerranée.
1: Ah, quand même.
3: Et c'est la bonne réponse. C'est la bonne réponse. Bravo, les amis. Bonne journée, ainsi qu'aux auditeurs d'Europe 2 et à Miss Poitou-Charentes.
2: Merci, Jean-Pierre. À bientôt. Bonne journée. Et on a Jonathan Cohen qui vient d'arriver. Bonjour, Jonathan.
6: Ça va, gars?
1: Ça va, Jonathan?
6: Oui, j'ai rencontré une personne de ouf. Frère, je te jure, c'est réel. J'étais coincé dans un sèche-chemin Dyson dans les Tuchos de la Tour Eiffel parce que j'essayais de voir si je pouvais rejoindre les Total Spies. Ouais. Et là, qui sort des Tuchos?
1: Je sais pas, Jonathan, je sais pas.
6: Rihanna, frère.
1: Non.
6: Mais ça pue à la demeure. Elle avait dû manger un panini à Trocadéro. Elle me regarde et fait, ouais, Serge. Alors que je la connais même pas de base, frère. Elle me dit qu'elle doit tourner un peu cli, qu'elle s'est pas fait un saltoirien en trottinette électrique avec un silure dans la scène. Du coup, moi, je lui monte deux, trois tricks. Normal, triple salto, réception sur le silure, avec les bateaux mouches qui m'applaudissent. Bon.

0: développement au moins jusqu'à vendredi. Le groupe a également prolongé la possibilité d'annuler et d'échanger sans frais des billets pour tous les voyageurs qui le souhaitent. Et les pompiers sont de nouveau endeuillés depuis hier. Le caporal Laurent Manson, sapeur-pompier volontaire, est mort alors qu'il participait à un dispositif préventif de lutte contre les feux de forêt dans les Bouches-du-Rhône. L'homme de 38 ans a fait une sortie de route alors qu'il partait ravitailler en carburant le camion-citerne dans lequel il était seul à bord. L'actu ce matin, ce sont aussi ces deux nouvelles plaintes déposées contre Patrick Bruel. L'une des plaignantes dénonce un viol qu'elle aurait subi en 1994. L'autre, une agression sexuelle qui aurait eu lieu en 2005 selon Mediapart. Si ces faits sont prescrits, les plaintes pourront quand même être ajoutées au dossier et transmises au juge d'instruction déjà saisi. Mis en examen en juin dernier, le chanteur est visé au total par une trentaine de plaintes similaires. À l'étranger, les chefs d'État vont défiler aujourd'hui dans le bureau ovale. Donald Trump doit recevoir Volodymyr Zelensky, venu tenter d'obtenir de nouvelles garanties de soutien américain face à la Russie. Le président américain va également accueillir le premier ministre israélien Benjamin Netanyahou. Les deux hommes doivent évoquer le dossier iranien et l'avenir au Moyen-Orient. Et puis l'Odyssée maintient le cap vers les sommets du box-office. Le film de Christopher Nolan connaît un véritable raz-de-marée dans les salles. En France, le long métrage vient de dépasser les 3 millions d'entrées en moins de 2 semaines. Et à l'international aussi, le voyage est triomphal avec déjà plus de 600 millions de dollars récoltés.
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0: Canicule, acte 4, ça commence aujourd'hui. Pas un nuage au programme dans le ciel du lever du jour jusqu'à la tombée de la nuit. Uniquement un ciel bleu et ce soleil qui va chauffer dans le courant de l'après-midi. Après une matinée autour de la vingtaine de degrés, le mercure va grimper jusqu'à 31 à Lille, 32 à Paris, 33 à Nantes. Il fera plus de 35 degrés la maximale entre

0: l'intelligence artificielle de finir par cocher exploitant agricole alors qu'ils vivent dans un studio à Créteil avec un cactus mort. Ouais. Ça va être terrible. Faire des pâtes.
1: Ouais.
0: Tiens, dis-moi, ChatGPT, combien d'eau pour les coquillettes?
1: C'est sûr.
0: Résultat, ils vont cuire leurs pâtes dans de l'eau volvictède. Ouais. Mais c'est terrible.
1: Ouais, je sais. Pas en abuser non plus, monsieur le président, hein, bien sûr.
0: Oh là, mais c'est pas possible, vous êtes saoulant. Vous êtes toujours en désaccord avec moi et c'est terrible.
1: Non,
0: tiens, 1-0 pour Paris, but de Dembélé. Non mais sans déconner, dans 10 ans, vos petits-enfants, ils demanderont à ChatGPT comment applaudir dans le bon sens. Et ça, c'est que le début. Allez, vous m'avez saoulé, je vais raccrocher.
1: Allez.
0: Ah, ça c'est la passe de Désiré Doué. Allez, bonne journée sur Europe 2.
1: Faut arrêter. Oh, radio. Oui, mais bon.
2: Doucement quand même. Hein.
1: Vous êtes à l'antenne quand même, à un moment donné.
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1: Un auditeur nous a laissé un message sur WhatsApp. Il a besoin de vendre un DVD. Hein, puisque les DVD, oui. Effectivement, on voulait. Oui. Tous les gens qui ont acheté, comme moi, beaucoup de DVD aujourd'hui, ouais. T'es là, tu te dis, qu'est-ce que je vais en foutre?
2: Bah, les CD, c'est pareil, comme
1: c'est
2: les
1: vrai,
2: CD, quoi.
1: Qu'est-ce que je vais
2: j'en
1: faire?
2: J'en ai des cartons, ils sont en train de moisir, là.
1: Les gars, j'ai des cartons de DVD, mais c'est la même
3: chose.
1: C'est
3: à la cave, bah ouais.
1: Alors qu'aujourd'hui, tu tapes sur n'importe quoi, tu l'as. Ouais.
4: Et je m'étais dit, quoi qu'il arrive, quoi que fasse l'avenir, mes CD, je les aurais toujours à côté de moi, dans mon salon.
1: Tu parles, ils sont dans ta cave.
2: Ils sont en train de même pas, ils sont dehors.
3: Les couvertures que tu découpais.
1: Dans Vidéo 7, Vidéo 7, je crois.
3: Vidéo 7.
4: Ouais, mais t'achetais carrément des magazines de couverture.
1: T'avais la jaquette de la cassette. Ça vous dérange pas, les boomers? On peut continuer?
5: Oui, si ça me revient. Je sais pas de quoi vous parler, moi. Désolé. Alors, du coup, il y en a un auditeur qui a besoin d'aide pour qu'on l'aide à vendre le DVD du film Délocalisé avec Redouane Bougueraba.
1: Oh, bah, téléachat.
4: Même toi, t'as eu du mal à le dire.
5: Non. J'ai eu du mal à le dire, non.
4: Eh bien, bonjour à tous, ça vous dérange si je fais mon émission. Bonjour à tous et bonjour. Europe 2, bonjour à tous les auditeurs d'Europe 2. Bonjour Maryse.
3: Et bonjour Pierre.
4: Europe numéro 2, chers téléacheteurs et chères téléacheteuses. Bonjour Maryse.
3: Bonjour Pierre.
4: Maryse, aujourd'hui, dans ce nouveau téléachat d'auditeurs d'Europe 2. Bonjour Maryse.
3: Bonjour Pierre.
4: Eh bien, téléachat spécial. Oui, Maryse. Oh, Dieu, nom de Dieu.
1: Quoi?

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1: Question d'enfant, on y va.
2: Salut l'équipe, c'est Alban.
1: Salut Alban.
2: Dites, pourquoi vous, les adultes, vous dites toujours des conneries? Par exemple, mon chat, ça fait grandir. Pourtant, ma sœur, elle mange comme moi et c'est toujours une naine.
1: Alors, eh bien oui mon grand, effectivement tu as raison, nous utilisons des subterfuges.
3: C'est ça.
1: Sinon tu ne le mangerais jamais ton haricot vert. Alors on est bien obligé de dire que ça rend intelligent, que la carotte ça rend aimable.

Arrive dans moins de 2 minutes. Les flammes d'abord continuent de tenir les pompiers en alerte partout en France ce matin. En Gironde, c'est une journée cruciale qui démarre. Le méga-feu reste stabilisé, mais la situation est toujours fragile avec plusieurs reprises signalées ces dernières heures. Et les secours restent mobilisés avec près de 2800 sapeurs-pompiers appuyés par des militaires et des moyens aériens. Le retour de la chaleur et du vent reste la principale inquiétude aujourd'hui. Dans le Var, le feu de Gros Bessillon n'est toujours pas fixé après avoir parcouru plus de 4700 hectares. Et face à l'ampleur du désastre, la solidarité s'organise partout en France. Des dizaines de tonnes de dons affluent toujours pour répondre aux premiers besoins des sinistrés et soutenir les pompiers mobilisés. Les cagnottes se multiplient également à l'image de celle du Secours Populaire lancé dimanche. De son côté, la Fondation du Patrimoine a déjà récolté plus de 260 000 euros grâce à sa souscription Sauvons les forêts françaises. Objectif, intervenir dans l'urgence mais aussi participer demain à la reconstruction des massifs. À l'étranger, Volodymyr Zelensky est attendu aujourd'hui à la Maison Blanche. Le président ukrainien doit tenter d'obtenir le soutien de Donald Trump face à la Russie, alors que les frappes se multiplient ces dernières semaines. Dans la nuit, la région de Moscou a été visée par plus de 390 drones ukrainiens, selon le maire de la capitale russe. La plupart ont été interceptés. Avis aux voyageurs de dernière minute, la SNCF sort le grand jeu. L'opérateur met en vente dès aujourd'hui 150 000 billets TGV Inouï à prix cassé, dont 100 000 à 19 euros et 50 000 à 29 euros pour les premières classes. Une promotion valable sur certaines lignes entre le 19 août et le 1er octobre. Une aubaine pour ceux qui n'ont pas encore réservé leur trajet, alors que 32 millions de billets ont déjà trouvé preneur pour cet été. Et puis c'est le jour J pour un certain Zinedine Zidane. L'ancien coach du Real Madrid sera très probablement présenté d'ici une heure comme étant le nouveau sélectionneur de l'équipe de France de foot. Sa mission, faire encore mieux que Didier Deschamps et mener Kylian Mbappé et ses coéquipiers vers le sacre mondial en 2030. Un long chemin qui commence par la Ligue des Nations dès le mois de septembre face à la Turquie. Et puis pas l'ombre d'un nuage aujourd'hui dans le ciel. Le soleil s'impose partout et lance officiellement cette nouvelle vague de chaleur. Les températures restent supportables ce matin avec une vingtaine de degrés en moyenne. Mais cet après-midi, il faudra tout fermer. Le thermomètre va afficher 31 à Lille, 32 à Paris, 34 à Bourges et jusqu'à 36 entre Toulouse et Bordeaux. Et ce n'est qu'un début, il fera encore plus chaud pour la journée de demain. Passez un très bon début de journée sur Europe 2.

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1: Premier champion du monde de l'actu, il s'appelle Sean McKay, c'est un Américain, je vous le disais. Il avait loué une maison sur Airbnb à Memphis pour un week-end entre amis, bon. Ouais. Mais il n'a pas super kiffé.
2: Ah.
1: Donc il a laissé un avis négatif. En représailles, le propriétaire a envoyé, écoutez bien, au mari, ou à la femme, pardon, de ce, du gars qui lui a loué son Airbnb, des images des caméras de surveillance le montrant avec une autre femme.
2: Mais non
1: Et il a menacé d'en diffuser d'autres.
3: Oh là là.
1: Eh ben, le gars, il s'est pas laissé faire, il a porté plainte pour atteinte à la vie privée, harcèlement. Ouais. Il a réclamé des dommages et intérêts.
4: Il a gagné, évidemment.
1: Ah oui, mais il n'aurait pas du Airbnb, il aurait dû y aller. C'est TripAdvisor. Ça, tu peux y aller. Sur
2: TripAdvisor. Il est bien ce site, hein.
1: T'as le droit. Sur TripAdvisor, t'as le droit. Et enfin, le deuxième champion. Un chinois, attendez le troisième, vous n'êtes pas prêt, qui s'est enfermé pendant 2 ans dans une chambre d'hôtel sans jamais en sortir, afin de commencer et terminer tranquillement un jeu vidéo, puis il ne voulait pas être dérangé. Il s'est fait livrer à manger, il a

0: Pardon, tu veux pas demain qu'on fasse des spéciales champions inventés?
1: Mais Pietre, mais vas-y,
2: qu'est-ce qu'on s'en fout? Laisse rêver les gens.
1: Mais bien sûr.
0: Et pas bah demain.
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C'est mardi, on est le 28 juillet. Vous commencez à être un peu, beaucoup même, fatigué. Les vacances arrivent peut-être au bout de cette semaine. Vous êtes nombreux à partir de vendredi. Voilà, Sia sur Europe 2 ce matin.

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1: Ce week-end, donc, il faut aller voter. Notre journaliste, Jean-Quête Exclusive, a décidé d'enquêter sur ces élections.
2: La France va voter. Dans les mairies, ça tracte, dans les marchés, ça promet. Et dans les réunions publiques, ça parle tellement longtemps que même les chaises veulent démissionner. Entre le candidat qui serre des mains comme s'il distribuait des tickets resto et celui qui découvre son quartier sur Google Maps, on est plus sur une animation de kermesse qu'autre chose. Premier tour des municipales, petites phrases, grandes ambitions et gros moments de solitude. 90 enquêtes quand la politique locale ressemble parfois à une réunion de copro, mais avec des affiches partout, c'est bientôt sur ces stars.
1: Et oui, mais dans ces élections, cher Jean-Quête Exclusive, attention aux arnaques, il y en a aussi.
2: Dans toute la France, les citoyens vont voter.
1: Oui.
2: Enfin, surtout, essayez de comprendre qui est candidat. Comme à Saint-Benoît-les-Trois-Ronds, 1200 habitants, deux boulangeries et une imagination électorale absolument exceptionnelle. Ici, le dépouillement est toujours un grand moment, car dans certaines enveloppes, il n'y a pas toujours le bon nom.
1: Ah oui.
2: Un bulletin pour Jean-Claude Van Damme, un autre pour Kylian Mbappé, puis le deuxième pour Roussine, car le mec qui fait le dépouillement adore imiter Nikos. L'an dernier, quelqu'un a même tenté de voter pour Michel Sardou, pour gérer l'urbanisme. Parfois même, il y a des procurations de dernière minute, enveloppe déjà prête, électeurs qui jurent avoir voté alors qu'ils étaient au Portugal depuis 3 semaines. Parce qu'à Saint-Benoît-les-Trois-Ronds, le soir du vote, on ne sait jamais vraiment qui va gagner, mais on sait déjà qu'on va beaucoup rigoler en ouvrant les enveloppes. C'est bientôt sur W9.
1: C'est drôle, c'est juste parce que quelqu'un sait faire Houssine.

0: Mon cul les bruyères, plus vert, mais pas trop, c'est chiant. Le portrait de la semaine, Gérard Moulard, l'écologie, mais avec climatisation. C'est dimanche, dans 7 à 8.
1: Eh bien, on salue Gérard Moulard. Et bonne chance, Gérard. Bonne chance pour dimanche, bien sûr.
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1: Le dossier du jour, il est très très simple. Vous avez un métier que quand vous l'expliquez, les gens disent...

0: sur les Champs-Élysées, et il y avait un tunnel qui, sur les Champs-Élysées à Paris qui est très mal indiqué, et on avait nos bureaux juste au-dessus du tunnel. Et des fois, mais c'était pratiquement 3-4 fois par semaine, t'entendais.
1: Les camions
0: qui passaient pas.
1: Ils pensaient qu'ils passaient, mais ils passaient pas.
0: Et qui ressortaient en décapotable de l'autre côté.
1: Tu vois, vous voyez l'effet ouvre-boîte? Et ben en fait, ils étaient ouverts comme une boîte de sardines.
0: Et ça pétait 2-3 fois par semaine.
1: Et ils ont décidé de fermer cette route. Je te fais un gros bisou, Adeline. Bisous, ma belle.
2: Bisous, bonne journée.
1: Belle journée. Salut. Que fait Maë comme métier? Salut, Maë.
3: Bonjour.
1: C'est une fille?
3: Non, j'ai pas une petite fille quand même.
1: Non, mais Maë, c'est un prénom féminin, c'est ça que je veux dire.
3: Oui.
1: Ah
3: oui,
1: d'accord,
3: oui.
1: Je savais pas. Maë, attention, quel est ton métier?
0: Alors, faut qu'on devine, d'abord.
3: Je fais de la couture industrielle et de la soudure haute fréquence.
1: C'est bien ça, de la soudure haute fréquence.
0: Qu'est-ce que ça peut être d'après vous?
1: Soudure haute fréquence. Bah, alors en fait, elle peut relier des plaques de métal, mais avec un truc qui est pas de la soudure classique.
0: C'est un truc au plasma ou?
1: C'est-à-dire que c'est pas des trucs avec le masque, ça doit être un truc...
4: Avec des vibrations, avec des...
1: C'est quoi alors?
3: Non, c'est pas... Alors, en gros, c'est des l'électricité qui va souder des barres en métal qui va faire fondre du tissu de la bâche.
0: Et c'est quoi entre la bâche et le métal, c'est quoi l'intérêt?
3: Mais parce que le métal va être chauffé et du coup la bâche va fondre.
5: Oui, mais tu en fais quoi?
1: Ah non, rien, c'est sa passion. Dès qu'elle voit une vache, il y a un bout de métal. Ah, c'est tout. Ça sert à rien, mais elle le fait. Elle aime bien.
0: C'est quoi le but?
3: Non.

0: très fort et puis ça va refroidir, ça va te faire du sucre. Non, c'est plus compliqué que ça. Pierre.
1: Il paraît que ça pue les usines de sucre.
0: Non, ça sent très bon, j'adore ça.
2: Ah bon ça pue.
0: Non, ça sent très bon. Bisous Seb, je t'embrasse, ça sent très bon.
3: Parce que je vends une maison juste à côté d'une usine.
0: Nous revenons.
3: Ça sent très bon.
0: Nous revenons avec Maé. Maé, on a regardé sur internet.
4: Oui, j'ai regardé, je pense que vous allez comprendre. La soudure haute fréquence est une technique d'assemblage de matériaux thermoplastiques sans recours à la couture ou aux adhésifs. Elle repose sur l'émission d'un champ électromagnétique à haute fréquence qui excite les molécules des matériaux et les fait chauffer de l'intérieur.
5: C'est beaucoup plus clair, effectivement.
0: Bisous, Maé, hein, c'est super. Maé, tu sais quoi,
4: j'ai rien compris.
0: Tu veux pas venir mercredi, on fait un petit dîner. Salut Maé, je t'embrasse fort. Bisous.
2: Au revoir.
0: Bisous, t'adores.
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2: Certains expatriés ou candidats de télé-réalité, vous savez, qui étaient à Dubaï, ont réussi à prendre les avions. C'est le scandale du jour. Ils sont partis sans leur chien et leur chat. Elle s'appelle Maddy. Moi, je ne connais pas.
3: Il y en a eu plusieurs. Mais
2: entre autres, elle dit qu'elle a quitté Dubaï pour l'île Maurice face aux tensions dans la région en laissant sa chienne derrière elle. Et elle a dit, écoutez bien, trop compliqué, trop de paperasse.
4: Pour le chien, pour que le chien suive.
2: Oui,
3: c'est ça.
2: Comment tu peux déjà, c'est bien joli de faire des vidéos à chaque fois de vos faux jets privés. Là, t'as vu, ils se font toujours prendre en photo. Prenez-en un vrai une fois de temps en temps, comme ça vous emmènerez le chien avec vous. Mais non, mais je ne sais pas comment on peut faire ça. Je vous le dis. Hein,

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1: Oh là là, il y a une info qui vient d'arriver.
2: Alors
1: ça.
3: J'aime pas trop beaucoup ça.
1: La disparition et la mort de plusieurs scientifiques américains suscite l'inquiétude.
4: J'en ai entendu parler.
1: Quelque chose se tramerait ici. Depuis 2022, au moins 10 scientifiques américains, cette info est vraie,
4: hein, ouais.
1: Ayant eu des liens ou des accès à des informations sensibles, ont disparu ou sont décédés de manière plus qu'étrange. Alors, ils me disent, ouais, complotiste et tout. Eh bien, non.
4: Non, non.

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0: Et je vous souhaite un bon mardi sur Europe 2. Oui, c'est Corentin avec vous dans les Pays de la Loire. Alors si autour de votre café ce matin, vous vous êtes dit « Bon, qu'est-ce qu'on fait aujourd'hui ?» Eh bien, laissez-moi m'en occuper. Je vous emmène à Terra Botanica du côté d'Angers. Je vous offre un petit peu vos sorties de l'été. Je vous partage quelques bons plans aussi dans l'Ouest. Et puis de la musique, bien sûr, tout au long de la journée avec ce titre de Shakira Burna Boy. C'est Die Die, l'hymne de Coupe du Monde 2026 sur Europe 2.

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2: En été, je trouve qu'il faut des titres qui se prêtent bien au soleil, à la plage, à cette ambiance un petit peu estivale, tout simplement. Anastasia fait partie des titres, je trouve, qui passent très très bien. On ne l'écoute pas assez souvent, ce grand titre indémodable, I'm Out of Love. Et ça fait partie de mon bonus Pop Europe 2 que je vous partage dans l'Ouest sur Europe 2 Pop Radio.

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2 Pays de la Loire, un artiste pop est de retour. Julien Leeb, il est même passé à la Cité des Congrès de Nantes l'année dernière, vous l'avez peut-être vu, et le voici avec un nouveau titre. Dis-moi où. Oui, c'est à découvrir sur la plage de Pornic, ici, sur Europe.

0: entre le 10 août et le 1er octobre. Vous avez jusqu'à jeudi pour vous décider. De nouvelles plaintes envers Patrick Bruel pour viol et agression sexuelle, révèle le journal Mediapart. Cela porte à 31 désormais le nombre de procédures engagées contre le chanteur. Il est apparu tout sourire et en costume. Zinedine Zidane devient officiellement sélectionneur de l'équipe de France. L'ancien capitaine des Bleus, âgé de 54 ans, a été présenté à la presse ce matin dans une salle comble. Il signe pour 4 ans à la tête des Bleus. C'est le plus beau jour de ma vie de sélectionneur, commente notre Zizou national. Enfin, 3 millions de spectateurs en 12 jours. L'Odyssée de Christopher Nolan, c'est clairement le film des vacances. 640 millions de dollars de recettes. Pour en savoir plus sur l'œuvre d'Homère qui a inspiré le film, une série documentaire est dispo en ce moment sur arte.tv. Elle s'appelle Les Grands Mythes en 10 épisodes.
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2: Aujourd'hui, une belle journée d'été avec un grand soleil sur toute la région Pays de la Loire et des températures qui montent. On entame cette quatrième vague de chaleur aujourd'hui. On va dépasser les 30 degrés après Faille, 32 degrés du côté de Pont-Saint-Martin, 32 à Saint-Barthélemy d'Anjou et au Mans. Demain, toujours du soleil et jusqu'à 35 degrés, donc fermez les volets, restez au frais, ouvrez le soir hein, tant qu'il fait frais. Et comme la maire de Saint-Molf, près de Guérande, vous aussi profitez de l'été en musique grâce à Europe 2 Pop Radio. Voici Bébé Rexha dans les Pays de la Loire.

0: Sur Europe 2 Pays de la Loire, trouver une sortie qui plaît à toute la famille, c'est pas toujours gagné. Mais moi, je mets tout le monde d'accord. Ah bah oui.
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0: Terra Botanica à Angers, vous connaissez. Une balade au milieu de milliers de plantes, de papillons qui volent autour de vous. Une balade en barque, conduire un tracteur. Et puis des attractions aussi pour petits et grands. De quoi passer une vraie belle journée en famille. Et je vous offre vos 4 entrées. Vous m'appelez dès maintenant au 02 28 09 09 05 pendant ce titre parfait pour l'été. Du gel avec Jamaïcane sur la côte atlantique, c'est sûr.

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0: exactement. Je m'appelle Corentin. Chaque après-midi, je vous propose de la musique et puis aussi des cadeaux dans l'Ouest. Bonjour Stéphanie, bienvenue sur Europe 2.
1: Bonjour Corentin.
0: Stéphanie, tu m'appelles d'où? Tu fais quoi de beau cet après-midi?
1: Alors moi j'appelle de Nantes.
0: Ouais.
1: Cet après-midi, là je suis en vacances en fait. Donc petite balade à Nantes, voilà, tranquille.
0: Avec Europe 2 dans le fond. Bon ben voilà, ça fait plaisir.
1: Voilà, exactement. Toujours la radio branchée.
0: Et ben content de t'accompagner en tout cas. Est-ce que tu as déjà eu l'occasion d'aller à Terra Botanica, Stéphanie?
1: Eh bien non, pas encore en fait. J'ai très envie d'y

0: et 18h20.
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Dans les Pays de la Loire, sur Europe 2, si vous en avez marre de cette chaleur, écoutez Pierre Demar. Ici, c'est tout nouveau, c'est tout frais, je pense à vous. Ce titre, vous allez l'écouter, c'est sûr, sur la Côte d'Amour, tout l'été. Et vous le découvrez sur Europe 2 Pop Radio. Tous les mecs et les filles.

0: Très heureux de vous accompagner, partager un petit peu de votre été en musique dans les Pays de la Loire sur Europe 2, avec un temps idéal aujourd'hui pour la plage, soleil du matin au soir avec une eau à 20 degrés, 26 à 31 sous les parasols à La Baule, à Saint-Nazaire. Pleine mer en fin d'après-midi, ce sera vers 17h. Puis enfin, petit rappel, le drapeau vert signifie baignade surveillée et sans danger apparent. Alors n'hésitez pas, profitez de votre été.
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0: Mais un été sans musique ne serait pas un bon été ici dans les Pays de la Loire. Que vous soyez au Mans, à Angers, sur les bords de Maine, sur une guinguette ou sur votre trajet pour aller au boulot. Parce que oui, il y en a qui continuent de travailler là ce mois de juillet et je suis là pour vous accompagner. Peu importe votre planning aujourd'hui, la playlist Pop Europe 2 vous accompagne. Katy Perry, dans les prochaines minutes, vous ne l'avez pas vu aux Vieilles Charrues, c'est pas grave, session de rattrapage. Juste après Tame Impala, très bel été sur Europe 2 Pop Radio.

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Retour en direct de toute l'équipe dès le 24 août. Pour l'instant, de la musique vous accompagne Lewis Capaldi sur Europe 2 Pop Radio. 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

a dit que les Norvégiens n'étaient pas doués pour faire des titres spécial pop été. C'est une nouveauté Pop Europe 2 que je vous fais découvrir dans les Pays de la Loire. The Bauza avec Magnétique. Un titre qui passe tellement bien sur les plages de Saint-Nazaire, La Baule. C'est sur Europe 2 Pop.

Ouais, j'aime bien vous partager des grands classiques pop Europe 2, puis aussi des nouveautés, puis des artistes que vous adorez tout simplement ici dans les Pays de la Loire. C'est le cas pour ce titre de Teddy Swims avec Mr. Know It All pour vous accompagner sur la côte atlantique, à Angers, sur les bords de Maine. Mr. Know It All vous accompagne, c'est ma playlist pop Europe 2, chaque jour entre 11h et 15h30 dans les Pays.

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0: ce soir, 18h20. Envoyez Europe 2 par SMS au 7-12-13 pendant ce titre de Julien Doré. C'est Paris Seychelles pour vous accompagner sur Europe 2 Pop Radio. Bonne chance à vous.
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0: Cette fois, le feu n'est toujours pas fixé. Trois suspects ont été arrêtés, notamment un mineur de 15 ans. L'horreur dans le Vaucluse, où les corps de 5 bébés ont été découverts au domicile d'un couple à Orange. Les restes étaient entreposés dans des cartons. C'est le mari qui a prévenu les autorités après avoir fait la macabre découverte. Il y a 12 ans, disparaissait le vol MH370 de la Malaysia Airlines. Le procès en appel de la compagnie débute aujourd'hui à Pékin. En première instance, elle avait été condamnée à verser près de 400 000 euros à 8 familles de victimes, 239 personnes, dont 4 Français, sont toujours portées disparues dans ce qui reste le plus grand mystère de l'aviation civile. Un important séisme a touché le Japon ce matin, 7,1 sur l'échelle de Richter. De nombreuses maisons se sont effondrées. Les autorités parlent d'un nombre considérable de victimes dans un centre commercial. Un voyage peut être prévu cet été, c'est le moment d'acheter son billet de train. La SNCF met en vente à partir d'aujourd'hui et jusqu'à jeudi 150 000 billets de TGV Inouï à prix cassé de 19 à 29 euros pour des trajets entre le 10 août et le 1er octobre. Premier arrivé, premier servi. Une découverte astronomique maintenant, réalisée par des Français de l'Observatoire de Paris. Un cliché montrant une deuxième étoile à côté de Bételgeuse, une des plus grosses étoiles de notre galaxie. Elle possède donc une petite sœur, l'aboutissement d'une quête longue d'un siècle, dit l'Observatoire. Bételgeuse, c'est 1000 fois la taille de notre Soleil. Lui vise une troisième étoile. Zinedine Zidane a été nommé sélectionneur de l'équipe de France ce matin. Il prendra ses fonctions dans quelques jours et présentera son nouveau staff à la rentrée. Cela faisait 5 ans que l'ancien capitaine des Bleus n'entraînait plus. Il dit avoir tout refusé pour coacher l'équipe de France. La météo, on termine la journée comme on l'a commencé, sous le soleil. Même chose demain, ce sera un grand ciel bleu pour tout le monde. 19 départements basculent en vigilance jaune canicule. Il fera 26 degrés à Caen, 34 à Lille, 36 à Paris, 38 degrés à Lyon, 39 annoncés à Tarbes par Météo France demain. Bonne fin d'après-midi avec nous sur Europe 2. Vous retrouvez Boileau.
1: Merci Damien, et je pense que les vendeurs de clim vont avoir encore pas mal d'appels demain. La playlist est Pop Europe 2 pendant 30 minutes non-stop. Voici Pink et Baby Richa pour démarrer cette toute nouvelle heure.

Europe 2, les filles, peut-être que vous êtes comme mes chéries, vous aimez bien les cadeaux qu'il y a dans les magazines. Alors, moi aujourd'hui, j'ai été missionné pour lui trouver un sac spécial en collaboration avec une marque à la mode. J'ai fait 6 relais avant de le trouver. Et puis, la chance était de mon côté, j'ai pris le dernier qui restait. Tout fier de moi, j'envoie la photo à mes chéries. Vous savez ce qu'elle m'a répondu ? Ah mince, c'est pas la bonne couleur. Comment on dit déjà ? Trop bon ou trop con, c'est ça hein ? Tiens, bah, justement, sur le magazine dont je vous parle, c'est elle qui était en couve. Voici Charlotte Cardin dans la playlist Pop Europe 2 pendant

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0: Vous ne bougez pas dans un instant, je vous dirai comment gagner 10 000 euros en une seconde grâce à Europe 2. Ah oui, on est comme ça, ça va vite chez nous. 10 000 euros à choper sur Europe 2. Restez là, je vous dis tout avant 17h. On va aussi relancer la playlist Pop Europe 2 pendant 30 minutes non-stop. Nos premiers invités seront Alex Warren, Indila et Teddy Swims.
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3: et plein
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0: L'été c'est bien, mais avec Europe 2 c'est mieux. Ici on vous offre la playlist Pop Europe 2, la seule, l'unique, celle qui fait du bien en rentrant de la plage ou du boulot. Voici The White Stripes, Free as Sky et les news. Ce qu'il fallait retenir des infos de ce mardi avec Damien Guillard. Salut Damien.
1: Salut Boileau, bonjour à tous. Les brumisateurs, ventilateurs et climatiseurs vont reprendre du service. Ça y est, une nouvelle vague de chaleur arrive sur le pays. 19 départements sont en vigilance jaune canicule ce soir. Certains passeront en vigilance orange demain. Le feu n'est toujours pas fixé ce soir à Lacanau, où 4000 touristes ont été évacués ce matin des différents campings. Des drones équipés de haut-parleurs ont été utilisés pour délivrer le message à la population. En Gironde, le feu reprend. Prend à Lège, Cap Ferret. La préfète interdit toute manifestation sportive et culturelle jusqu'au 8 août. Les sinistrés ont finalement jusqu'au 31 août pour procéder à leur déclaration d'assurance, alors que le délai est habituellement de 3 jours. Le chômage repart légèrement à la hausse en France. Le nombre de demandeurs d'emploi en catégorie A progresse de 0,8% au deuxième trimestre, après une baisse d'1,2% il y a 3 mois. De nouvelles plaintes envers Patrick Bruel pour viol et agression sexuelle, révèle le journal Mediapart. Cela porte à 31 désormais le nombre de procédures engagées contre le chanteur. Au Japon, les autorités parlent d'un nombre considérable de morts après l'effondrement d'un centre commercial suite au séisme qui a touché le sud du pays ce matin. Un tremblement de terre de 7,1 sur l'échelle de Richter. Boeing va ramener ses appareils à l'entrepôt. Plus de 450 avions du constructeur américain présenteraient un défaut au niveau des sièges des passagers, mal installés dans les rails de fixation, ce qui pourrait entraîner des blessures ou ralentir une évacuation. Il est apparu tout sourire et en costume. Zinedine Zidane devient officiellement sélectionneur de l'équipe de France. L'ancien capitaine des Bleus, âgé de 54 ans, a été présenté à la presse ce matin. Il signe pour 4 ans à la tête des Bleus. « C'est le plus beau jour de ma vie d'entraîneur », commente Zizou. « Bienvenue chez toi », lui répond Kylian Mbappé dans un post Instagram. Le temps, du soleil et des températures prêtes à grimper en flèche. Demain, 19 départements sont placés en vigilance jaune canicule. Ce soir, 15 basculeront en vigilance orange demain dans les Alpes, le Rhône, le Jura et dans le sud-ouest. Il fera 36 degrés à Paris et à Rouen demain, 38 à Lyon et à Bordeaux, jusqu'à 39 à Tarbes.
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1: Les vacanciers profiteront encore d'un

Europe 2 avec un nouveau sélectionneur pour l'équipe de France. Zinedine Zidane remplace Didier Deschamps. Bon, on le savait déjà, mais ça a été officialisé cet après-midi. Je dois avouer que ça fait quelque chose quand même. Zizou is back. Lui, il était à l'endroit même où Zidane a mis deux buts en finale de Coupe du Monde en 98. Concert de Bruno Mars au Stade de France il y a quelques semaines. Ça avait l'air bien. Le voilà, Bruno Mars. C'est une star pop Europe 2. On écoute On My Soul. Nouvelle pop Europe 2.

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0: Bon début de soirée avec Europe 2, pause fraîcheur en compagnie de Shakira. On écoute Die Die, Apprécia, Alex Warren et un point complet sur les infos de ce mardi 28 juillet sur Europe 2, bientôt 18h. Pas mal de choses dans l'actu encore aujourd'hui. On fait le point avec Damien Guillard. Bonsoir Damien.
1: Bonsoir Boileau, bonsoir à tous. 16 départements basculeront demain en vigilance orange canicule. C'est le retour des chaleurs sur une grande partie du pays. J'y reviens à la fin de ce flash. Le feu repart en Gironde sur la commune de Lège-Cap-Ferret. Des moyens aériens sont actuellement mobilisés. Les flammes se rapprochent ce soir de la base militaire de Souges qui héberge le 13e régiment de dragons parachutistes. Ce matin, 4000 personnes ont été évacuées des campings à Lacanau où la plage a été recouverte de cendres. Toutes les manifestations sportives et culturelles sont interdites désormais en Gironde jusqu'au samedi 8 août.

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0: profité. J'ai eu de la chance à ce niveau-là de pouvoir partir assez rapidement. Donc, que du bonheur.
1: Parfait. Et peut-être que là, maintenant, tu vas gagner 10 000 euros. Alors, je vais passer l'extrait qui dure une seconde et tu vas me donner ta réponse juste après. On va vérifier ensemble si tu as gagné. Voici l'extrait. Alors, quelle est la proposition que tu me fais?
0: Alors, j'ai fait comme proposition Alex Warren avec Passenger.
1: On vérifie. C'est pas ça, mais c'est pas grave, Julie, tu peux rejouer quand tu veux en envoyant Europe 2 par SMS au 7 12 13, d'accord?
0: Ok, c'est très bien, merci.
1: Bel été, bonnes vacances, gros bisous.
0: Merci, au revoir.
1: Ciao, ciao Julie. Vous aussi, vous allez pouvoir jouer. Vous envoyez Europe 2 tout de suite au 7-12-13. Et comme je suis sympa, je vous remets l'extrait. Allez-y, Europe 2, 7-12-13. Rendez-vous demain matin à 8h20 pour gagner 10 000 euros. Voici Imagine Dragons sur Europe 2.

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0: Europe 2, vous êtes marié cet été? Alors déjà, félicitations. Et ça vous fait un point commun avec notre star pop Europe 2, Taylor Swift. Elle arrive avec Angèle et Teddy Swims. Mais d'abord, on s'informe. Mardi soir, on fait un petit point sur les news de ce 28 juillet avec Damien Guillard. Bonsoir Damien.
1: Bonsoir Boileau, bonsoir à tous. On l'attendait pas vraiment avec impatience. Ça y est, une nouvelle vague de chaleur arrive sur le pays. 16 départements basculeront en vigilance orange canicule demain. Le feu n'est toujours pas fixé ce soir à Lacanau, où 4000 touristes ont été évacués ce matin des différents campings. Des drones équipés de haut-parleurs ont été utilisés pour alerter la population. En Gironde, le feu reprend à Lège, Cap Ferret, Sébastien Lecornu renonce à ses vacances, le temps de gérer la crise des méga-feux. Le chômage repart légèrement à la hausse en France. Le nombre de demandeurs

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Tous les matins sur Europe 2. Bah oui, et même pendant les vacances, évidemment, même pendant les vacances, parce que pendant les vacances, il y a des gens qui sont pas en vacances, des gens qui se lèvent tôt, qui prennent leur voiture, qui ont besoin de souffler avant d'aller au boulot, de se marrer. Et bah justement, on ne change rien pendant les vacances sur Europe 2. Coé est là tous les matins entre 7h et 11h. Voilà, comme ça, vous êtes au courant. Rendez-vous demain matin avec Coé et toute l'équipe sur Europe 2. Et à 20h, vous avez rendez-vous avec Adrien avant de le retrouver, Calvin Harris. Et puis le dernier Oshi, nouvelle pop Europe 2, voici Pleurer en dansant.

Mais comment il a fait trop chaud? Salut tout le monde, bienvenue. J'adore l'ambiance de ce titre pour attaquer ce nouveau 20h minuit. Adrien, derrière le micro sur Europe 2, avec Tamim Palette, Jenny, maintenant voici Dracula.

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Ça a l'air cool le soir ici, hein, d'autant plus qu'il a fait trop chaud aujourd'hui. Plein de courage si vous bossez aussi avec le son d'Europe 2, 20h minuit. Et une petite douceur, on écoute Tom O'Dell maintenant sur Europe 2 Pop Radio.

0: Mais comment il est bien énervé le nouveau son de Muse sur Europe 2. Allez, bonne soirée Manon à Belfort en vacances, en famille, connectée d'ailleurs sur les réseaux. Les réseaux Europe 2, salut Manon à Belfort, coucou Belfort, du Nelly Furtado, c'est ce que tu me demandes, avec le son de Timbaland. On l'a Manon évidemment, on va l'écouter ensemble, on avait quoi, 31, voire 32 degrés à Belfort cet après-midi, mais bah, plein de courage tout le monde, la playlist Pop Europe 2 de retour pendant 30 minutes non-stop, on écoute partout en France, Offenbach, Star Sailor et puis nouveau Bruno Mars aussi à venir.
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1: Et ben voilà, tranquillement à la cool le soir ici, vous écoutez Europe de Pop Radio. Alors, est-ce que ça vous dirait de prendre de l'argent pendant les vacances là? Au calme. Ouais, il n'y a pas grand chose à faire en plus, c'est simple, gagner 10 000 euros en une seconde, voilà, c'est le principe, une seconde cash. C'est le grand jeu de l'été partout en France pour gagner.

partie autobiographique. Elle évoque d'ailleurs le doute et la vulnérabilité. On écoute maintenant le son d'Oria avec Soirée mondaine derrière Manon Lisa. Et puis Zawi et Stéphane aussi à venir sur Europe de Pop Radio. Bonne soirée.

Et la recette est bonne ici sur Europe 2. Avec les températures plus qu'estivales, on pense au coucher de soleil, hein, tranquille sur une plage. Nouvelle pop, voici Adèle Castillon sur Europe 2.

Il y a le Bifort à partir de 5h du matin, donc Coé sur Europe 2, les meilleurs moments. On se marre tous les matins avec cette équipe de fous. J'ai envie de dire Coé, Stouff, Pietre, Vito et Corentin, toute la journée sur le sable à la plage en illimité. Vous réécoutez les émissions et séquences aussi collector en podcast et sur l'appli Europe 2. Et puis Coé sur Europe 2 de retour en direct. Notez bien la date. À partir du lundi 24 août, on enchaîne dans cette soirée d'été sur Europe 2 avec Joseph Camel, ton regard. Et voici là maintenant Julien Lim avec Dis-moi où sur Europe 2.

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une seconde pour l'identifier. Et 10 000 euros donc à gagner. Je vous mets l'extrait. Vous êtes prêts ou pas? On y va. Alors, est-ce que vous l'avez? Inscrivez-vous dès maintenant. En tous les cas, vous envoyez bien par SMS Europe 2 au 7 12 13 pour gagner 10 000 euros. Et puis rendez-vous donc demain matin à 8h20 et le soir à 18h20 sur Europe 2. Bonne chance tout le monde. On écoute maintenant, c'est bien ça, Marguerite et Indochine.

0: l'été d'Europe de Pop Radio. Est-ce que vous aimez Linkin Park? Ça tombe bien, on écoute Linkin Park avec Numb. Juste avant, voici Lynn, Europe 2.
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0: Elizabeth Taylor, Taylor Swift en préparation sur Europe 2. Martin Garrix aussi à Chan. La playlist Pop Europe 2 de retour en non-stop, c'est ce qui arrive. Bonne soirée tout le monde.
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3: Voici notre enquête à nous. Et si le petit déjeuner se mettait à parler? On a fait parler les meubles, on a fait parler les voitures.
4: Les poissons.
3: On a fait parler les poissons
5: les
3: et plein
5: stylos,
3: d'animaux. Mais on n'avait jamais fait parler le petit déjeuner. Que pourrait dire le café Nespresso?
6: À la une, à la deux, à la trois.
3: Et le grille-pain, s'il pouvait parler, dirait quoi?
7: Allez,

hors de... C'est trop fort. J'appuie sur un bouton et on fait directement bouger toute la France. Et ouais, c'est magique la radio. Martin Garrix, maintenant Ed Sheeran, c'est ce qu'on écoute ensemble. Et derrière Marina Kaye sur Europe 2 Pop Radio. Belle soirée, profitez bien des vacances et tout, c'est cool. On est là le soir entre 20h et minuit sur Europe 2 Pop Radio.

Europe 2, pour ne rien vous cacher. J'adore les soirées d'été sur Europe 2, que du bon son. On aura Shakira, le déhanché de Shakira avec Ips Don't Lie. Juste avant Alex Warren, Fever Dream sur Europe 2, Pop Radio.

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0: Absolument. Et tout l'été, pour retrouver Coé sur Europe 2, tous les matins, 7h-11h, dès le saut du lit, Coé sur Europe 2, les meilleurs moments. Pour tous ceux qui bossent également, ne manquez pas le Bifort à partir de 5h du mat. Vous retrouvez donc cette équipe de fou, les meilleurs moments, avec Coé, Stouff, Pietre, Vito et Corentin, toute la journée en illimité. 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Coé sur Europe 2 de retour, attention, en direct, dès le lundi 24 août. Bonne soirée partout en France. Europe 2, nouvelle pop maintenant, on écoute Joseph Kamel, voici Crash.

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0: Après, je passais le permis moto, mais... Et effectivement, j'ai rendu la moto, parce que c'est très dangereux.
1: Mais oui, moi je l'ai vécu en tant que jeune et en tant que parent aussi, des deux côtés. La bécane, je l'ai eu, j'ai eu des accidents avec. Et le scooter, pareil, j'ai essayé non, de...
0: Je vais être très transparent avec vous, je le dis aux plus jeunes, je suis motard, moi. C'est très dangereux. Ah oui. Très
2: surtout sur les routes nationales, il faut faire attention, et puis il vaut mieux le débrider pour aller sur l'autoroute.
0: Mais en plus, c'est pas... c'est ça. En plus, c'est pas ça, c'est que... Il faut être aujourd'hui tellement sécurisé. C'est-à-dire que tu mets, quand tu fais de la moto, le pantalon épais, le blouson avec les coudières,
3: les gants.
1: Oui, le casque pour les scooters.
0: Non, mais
3: si, bah, non, il faut le gant.
0: Non, mais honnêtement.
1: Oui, mais pas ce qu'il est en train de dire.
0: Mais
1: là, si. Le mec qui arrive tout en cuir.
0: Non, Pierre, tu confonds deux choses. Tu confonds le scooter dans les villes où tu vas à 20 km/h et le scooter des gamins qui sont à la campagne, qui eux, des fois, prennent des petites routes pendant. Ils vont à 80 km/h. Ouais. Il faut avoir des protections. Sauf que le problème, c'est que ça en devient. Plus très fun parce que la moto c'est la liberté et t'es harnaché avec des protections de partout. Prenons l'avis de Sandrine, mais il faut le faire. Ça va ma Sandrine?
4: Oui, bonjour, je rigole de vos blagues.
0: Sandrine, qu'est-ce que tu dirais toi au petit? Alors, il faut scooter ou pas scooter?
4: Non, pas scooter hors de question. Et je crois que je lui ferai une petite soirée documentaire assez réaliste. Moi, j'achèterai des pizzas, mais. Je le mettrai quand même.
0: Tu vas pas lui projeter des accidentés pendant deux heures quand même?
4: Non, peut-être pas deux heures, mais une grosse demi-heure avec tes copains. Histoire de lui dissuader. Non, franchement, c'est trop dangereux.
0: Ah, je vais t'inviter quelqu'un en fauteuil roulant. Viens manger avec toi. Alors, tu sais quoi? Malheureusement, t'as un peu raison. Moi, j'ai un copain qui avait fait ça avec son fils, qui l'avait emmené là où il y a beaucoup d'accidentés de la route à région parisienne, et ça l'avait vacciné le gamin. Parce qu'il était un peu tête brûlée en scooter et il a arrêté. Mais c'est très dangereux, hein. Vraiment, faites attention là-dessus. Je t'embrasse fort, Sandrine.
4: Merci beaucoup et continuez, je vous adore.
0: Oh, t'es un amour, bisous. Et je viens de me rendre compte que là, on vient d'avoir un bon discours de vieux con.
1: Non, mais sinon, le but, c'est que tu renverses toi-même ton fils, comme ça, tu vois, non, tu sais à peu près comment tu t'arrives à
0: bosser. Tu ouvres la portière, t'as vu, c'est dangereux. Ah, c'est dangereux.
1: Ça fait mal.
0: T'as compris maintenant.
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0: fenêtre a été ouverte.
1: J'aime pas trop beaucoup ça.
0: Faut dire que, ouvrons les guillemets, suicide par 3 balles dans le dos, oui. Fermez les guillemets, ainsi que noyade dans un pédiluve, fermez les guillemets, que ça mériterait pas une petite enquête.
2: Je suis d'accord.
0: Qu'en pensez-vous, inspecteur?
1: J'aime pas trop beaucoup ça.
0: Moi non plus.
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0: Nous, je crois que c'est au Sultanat d'Oman. Une vingtaine de chameaux ont été disqualifiés. Ça revient chaque année. Et est-ce que vous savez pourquoi ? Chaque année, c'est la même chose.
1: Ah oui, il y a eu du Botox, je sais pas quoi. Non.
0: Encore une fois, il y a eu des injections de Botox et d'acide hyaluronique.
2: Ah, les gars dans les chameaux.
0: Ils risquent de très, très grosses amendes.
2: Mais c'est quoi ? C'est des chameaux avec des grosses lèvres
3: non,
2: et des bombes
3: bah, dans les bandes, dans les bosses et dans les lèvres.
0: Ah ouais, c'est comme Jim Carrey. Et les gens sont en train de se demander si c'est pas un sosie de chameau qui serait venu. Parce que, alors, vexé, il y a un d'entre eux qui a fait une vidéo pour se plaindre.
4: Mais est-ce que c'est normal ? C'est effrayant. Moi, c'est la première fois.

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4: Voici le top de Stouff qui rend les femmes in love.
5: Donc ce qui peut rendre les femmes in love, on a quand vous êtes gentil avec les animaux. On pense que vous êtes forcément quelqu'un de bien. Alors un homme avec un petit chiot en plus, alors ça nous fait fondre quoi. Mignonnerie, plus.
6: C'est connu ça.
4: Moi quand je draguais,
5: on ressemble à des emojis avec les cœurs.
6: Il y a des animaux qui sont alloués juste pour ça.
4: Moi j'avais ça, j'allais à la SPA, je prenais un petit chiot puis je le rendais en fin de journée.
6: Oui, c'est ça.
7: Mais c'est terrible, ça veut dire que la meuf elle est intéressée par toi à cause de ton chien.
5: Mais non, c'est qu'on trouve ça trop mignon, vous lui faites tomber. On vous trouve adorable.
4: Je pense qu'un homme qui est amoureux des animaux, ça te dit, il est bienveillant, il aime les animaux.
5: C'est exactement ça.
7: J'ai acheté un loup. Moi.
6: Non, un rat, il y en a plein partout.
4: Moi, j'ai pris un rat la dernière fois en bas, j'ai cru que c'était un Yorkshire, mais j'ai pu le garder.
6: Il lui fout une lettre.
4: Il faisait la même taille, honnêtement.
5: Dans ce qui rend les femmes in love, on a quand vous sentez bon, messieurs, le parfum. Le parfum, c'est enivrant.
4: Qui sent le meilleur dans cette équipe le matin?
5: On a envie de se coller contre vous. Ah, ça va être compliqué ça, parce qu'il y a deux odeurs que j'aime bien. J'aime bien ton odeur et celle de Corentin.
6: Ah, moi, je mets pas de parfum. Moi.
4: Ouais. T'as pas dit qu'elle aimait la tienne aussi.
6: Moi, ça sent le musc, le vrai.
5: Le tien, j'aime bien, et Corentin aussi. Mais le problème du tien, c'est que...
4: Des bagarres.
5: C'est parce que mon mari met aussi...
4: C'est pour ça, la dernière fois, j'ai vu, tu te frottais à moi, j'ai dit, stop, attention, calme-toi. Continue.
5: On a aussi, quand vous nous dites, chérie, j'ai déjà fait la vaisselle, tu peux te reposer.
6: Oh, non, c'est une connerie.

0: a aussi quand vous nous dites « Chérie, j'ai déjà fait la vaisselle, tu peux te reposer. »
1: Oh non, c'est une connerie.
0: Quoi ?
2: Vous savez quoi, moi ? Tous les week-ends, je vous jure que c'est vrai, tous les week-ends, quand on fait une petite soirée à la maison, il y a des copains, il y a les verres, il y a les machins, la table, elle est en bordel.
3: Des trucs chiants à faire.
2: On va se coucher. Le matin, je me lève très tôt. Ma chérie se lève. Il n'y a plus rien dans le lave-vaisselle. Tout est fait. Les verres sont nettoyés. La table, je l'ai passée au pchip-chit et au machin citronné, je ne sais pas.
0: Ah là là,
3: et il est habillé en soubrette. Hein,
2: et au vinaigre ménager. Et elle descend. Il y a tout est fait. Et il n'y a plus rien à faire.
4: Et Nathalie arrive, elle s'ouvre une bière. Et
2: là... Non, mais c'est vrai. Hein.
4: Elle crache par terre.
3: Et maintenant la vérité.
2: Elle se démerde.
3: Il y a quelqu'un qui...
2: Non, je le fais moi-même. Non, je le fais moi-même. Vraiment, c'est un truc que je veux que ce soit nickel quand
0: tu dans ce qui peut rendre les familles love, on a quand vous arrivez, messieurs, à ouvrir un bocal à cornichons très, très difficile. On vous regarde avec amour, genre, waouh, qu'il est fort.
4: Ça, je veux bien le croire.
0: Ça fait très protecteur, tu vois.
2: Ça, c'est vrai
0: on
2: que
0: trouve,
2: l'égalité homme-femme, je suis d'accord sur tout, mais sur le pot à cornichons, il y a encore du travail.
3: Ouais.
2: Il y a encore besoin de nous, ça, puis démonter une roue.
0: Il faut absolument qu'on le teste lundi. On a dit qu'on devait tester ça, le pot de cornichon. Il faut qu'on y pense.
2: Ah, mais on va pas acheter des pots de cornichon juste pour les ouvrir.
0: Si. Pourquoi pas ? Moi, j'adore les manger après, donc c'est pas grave.
2: Ouais, là, tu vas bouffer 6 pots quand même. Hein. Tu peux avoir une petite chiasse au vinaigre. Hein. Je dis ça, je dis rien, mais tu vas refaire les canalisations, tu vas les détartrer.
0: Et en numéro 1 de ce qui peut rendre les femmes in love, c'est quand vous nous dites cette simple phrase : chérie, tu as raison. Alors là, les gars,
4: alors ça, c'est autant que vous voulez.
0: Ça veut pas dire qu'on le pense.
2: Tu sais que moi, c'est en automatique. Hein.
3: Oui.
2: Moi, des fois, je roule comme ça sur la roue, j'ai les yeux dans le vague. Elle me dit un truc, je fais ah, chérie, t'as raison.
4: Je t'ai rien dit.
2: Tu sais, avec ce regard du gars qui vise l'horizon.
0: Sébastien.
2: Chérie, t'as raison.
4: Et même là, elle te dit, tu m'as pas écouté.
2: Et là, tu dis, t'as pas écouté. Si, chérie, t'as raison.
3: Mais t'allais pas dire ça.
2: Qu'est-ce que j'étais en train de dire ? Ouais, chérie, t'as raison.
4: Et je suis sûr que tu me trompes.
2: Chérie, t'as raison. Tu sais, avec ce regard du gars qui est en train d'hypnotiser son rétroviseur.
4: Mais tu sais quoi, on va divorcer.
2: Chérie, t'as raison. 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
1: La France qui bosse et qui se lève tôt. Guillaume est en ligne avec nous. Ça va, mon Guillaume?
2: Ça va et toi, Coé?
1: Ouais, bienvenue sur Europe 2, Guillaume. Qu'est-ce que tu fais dans la vie?
2: Je suis paysagiste.
1: Ah, quel beau métier.
3: Ah, j'adore ça. Bah, j'ai toujours dit, si j'avais pas fait la radio, j'aurais fait ça.
1: Ouais, bah, il est encore temps, tu sais. Ouais. Il est encore temps.
3: Non, avec le dos, non, parce que c'est physique. Hein.
1: Et c'est surtout très tôt. Quelle heure tu travailles le matin?
2: 8h, je commence à 8h.
1: Ah oui, non, c'est très tranquille, toi, c'est du paysagiste cool.
3: Fonctionnarial.
2: Ouais.
1: On serait pas dans une mairie?
2: Non, du tout. Boîte privée, ouais.
1: Ah, d'ailleurs, bah, c'est tôt l'été.
2: Mais on peut pas.

0: une meulière. C'est la dame paysagiste avec des grosses.
1: Voilà, allez, allez, tiens. Tu la vois celle-là.
2: Tu vois, je préfère la bêche, Amel.
0: Ouais, c'est une vache qui mange du lierre. Meulière.
2: Ah, oui.
0: Ou c'est une roche sédimentaire, silicieuse et calcaire.
2: Mais il n'avait pas écrit l'avare, lui.
3: Oui, c'est ça, les fourberies
0: de Scapin. Meulière.
2: La barre de meulière.
0: C'est la 3, oui, l'avare de meulière. Je vais vous taper.
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0: Bonne journée.
1: Belle journée. Salut. Que fait Maë comme métier? Salut Maë.
0: Bonjour.
1: C'est une fille?
0: Non, j'ai pas une petite fille quand même.
1: Non, mais Maë, c'est un prénom féminin, c'est ce que je veux dire.
0: Oui.
1: Ah,
0: oui,
1: d'accord,
0: oui.
1: Je savais pas. Maë, attention, quel est ton métier?
2: Il faut qu'on devine, d'abord.
0: Je fais de la couture industrielle et de la soudure haute fréquence.
1: Ah ouais, c'est bien ça, de la soudure haute fréquence.
3: Qu'est-ce que ça peut être d'après vous?
1: Soudure haute fréquence. Bah, alors en fait, elle peut relier des plaques de métal, mais avec un truc qui est pas de la soudure classique.
3: C'est un truc au plasma ou?
1: C'est-à-dire que c'est pas le truc avec le masque, ça doit être un truc.
4: Avec des vibrations, avec des.
1: C'est quoi alors?
0: Non, c'est pas. Alors, en gros, c'est des l'électricité qui va souder des barres en métal qui va faire fondre du tissu de la bâche.
3: Ah. Et c'est quoi entre la bâche et le métal, c'est quoi l'intérêt?
0: Mais parce que le métal va être chauffé, ouais. Et du coup la bâche va fondre.
5: Oui, mais tu en fais quoi?
1: Ah non, rien, c'est sa passion. Dès qu'elle voit une vache et un bout de métal, ah, c'est tout. Ça sert à rien, mais elle le fait. Elle aime bien.
3: C'est quoi le but?
0: Par exemple, les citernes de pompiers, vous voyez ce qu'il y a souvent sur les bords de route.
1: Ouais.
0: Et ben, ça, c'est fin soudure.
3: D'accord. Et la bâche, elle est où là-dedans, dans les trucs de pompiers?
6: Elle est foutue.
0: C'est la citerne, elle est en bâche.
1: Tu vois, ma petite Maë, plus tu nous expliques, moins on comprend.
5: On est perdu là.
1: Mais vraiment, tu verrais nos yeux, je te jure. Il a l'impression d'être un. Maë Wagenham au salon de la tech, là. Je suis.
0: Oh là là, non.
1: Ah si, je suis.
6: T'en redis le nom de ton métier exactement, s'il te plaît?
0: Couturier industriel et soudeur haute fréquence.
1: Ne bouge pas, pendant que Corentin est en train de vérifier, ne bouge pas Maë, nous allons faire Sébastien. Sébastien, quel est ton métier, Sébastien?
7: Moi, je suis dessinateur projeteur en conception mécanique et mécatronique.

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1: Ici, on se rencontrait sur W9, l'émission dans laquelle les gens se rencontrent pour la première fois après s'être parlé depuis des semaines. Bon, c'est un petit peu faux, c'est un peu scénarisé, mais ça marche bien. Est-ce que les personnalités de la villa voudraient rencontrer quelqu'un ou ont déjà rencontré quelqu'un de connu ?
2: On va leur demander. Pour commencer, on a Jean-Pierre Foucault.
3: Bonjour Jean-Pierre. Bonjour à tous, bonjour. On a fait un jeu avec ma femme qui m'a demandé d'écrire sur une feuille un secret. Et elle a fait de même.
2: D'accord, et il y avait quoi d'écrit sur la feuille ?
3: Tu vas être papa.
2: Sur la vôtre ?
3: Je suis stérile. Évidemment, coup de tonnerre, Carrie Leroy dans le sud de la France.
2: Ça va pas.
3: Mais
2: aller.
3: Oublions cette minute. Infidélité.
4: Ah,
3: et changeons-nous les idées en jouant tout de suite à qui va gagner des millions ? Voici la question. Les gens vont jouer dans leur voiture. Quelle personnalité aimeriez-vous voir se rencontrer ?
4: Ah.
3: Fred Testo et Teddy Riner pour faire la rencontre. Testorinaire. La chanteuse Pomme est la première dauphine de Miss France pour faire évidemment la rencontre Pomme Dauphine.
5: Ah oui, bah oui.
3: La chanteuse Cher Evin Diesel pour faire la rencontre Diesel et Cher. Oh là là, Diesel et Cher. Et enfin, Manuel Valls et Vincent de Dienne pour faire la rencontre Valls de Dienne.
6: Maintenant que de Dienne, que de Dienne, Valls de Dienne.
3: Pendant ce temps-là, Stéphanie, vous êtes en train de réfléchir.
2: Oui,
3: toi, t'appuies sur tous les boutons. Hein. Tu apprendras que c'est pas la console à ta mère. Donc, il y a un moment, s'il y a un bouton que tu ne connais pas, t'appuies pas dessus.
2: J'en viens dans vos propositions, tout est possible en fait.
4: Ouais.
2: Donc, j'aime bien la dernière valse.
3: Est-ce que c'est ton dernier mot, Chantal ? On va pas y passer la soirée.
2: C'est mon dernier mot, Jean-Pierre.
3: Allez, attention, suspense, c'est tellement insoutenable que l'armada française.

0: En tout cas, vous savez que dans tous les clubs que je fais, je fais beaucoup de rencontres. Il y en a une qui m'a marqué plus que les autres. Vous voulez que je vous la chante?
1: Oui, laquelle, Patrick?
0: Allez, musique, je vous la fais, alors on y va. Tout le monde tape des mains. Vous êtes en voiture, tapez des mains.
2: Est-ce que c'était au Alerte à Mabilou, là?
0: Ah ouais, au club Alerte à Mabilou. Allez, je vous le fais.

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3: Et si les objets parlaient ? Alors, on a déjà fait parler beaucoup d'objets, vous le savez.
4: Ouais.
3: Mais ce matin, l'émission s'adapte à la demande, s'adapte à la saison. Qui dit l'été, dit Solidays. Qui dit Solidays, dit coup d'envoi de tous les festivals dans toute la France. Solidays, je rappelle, c'est avec Europe 2. C'est les 26, 27 et 28 juin, c'est ça ?
4: C'est ça.
3: Voilà, période des festivals lancés. Et si les objets de festivals parlaient ? Que diraient les petites pâquerettes qui sont au sol ? Je dirais la canette de bière sans alcool.
4: Santé.
5: Hey, je suis là. Je suis sans alcool. Moi.
3: Que diraient les moustiques s'ils pouvaient parler pendant un festival? Que dirait le fût de bière?
5: Arrêtez, je suis vide.
3: À l'inverse. Que diraient les toilettes si elles pouvaient parler?
6: Je suis pleine là.
3: Si elles pouvaient parler, que dirait à nouveau la bière sans alcool?
5: Allez, choisissez-moi. Je suis là depuis 2005.
3: Si elles pouvaient parler, que pourrait dire la tante Quechua?
6: Je veux mourir. Je pue le vomi. Jetez-moi la déchetterie.
3: Dans un festival, s'ils pouvaient parler, que diraient les micros?
7: Prends-moi en main. Oui, c'est ça, prends-moi en main. Ouais, t'inquiète pas, t'es le 14e de la journée, viens me cracher dessus.
3: Cette voix me fait toujours flipper.
8: C'est vrai, c'est vrai.
3: Que diraient enfin les bières sans alcool à nouveau?
5: Oh putain, quelqu'un m'a choisi! Eh ben non, ils sont encore trompés. Je me disais aussi.
3: C'est pas de chance, hein. Salut tout le monde.
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3: Nous avons vu des images de Kylian Mbappé. Ça y est, il a permis en poche.
4: C'est un grand. Ouais.
3: Après plusieurs semaines d'apprentissage dans une auto-école d'Alcorthon. Bon, c'est ce qu'on disait.
4: À côté de Madrid.
3: Il a conduit au milieu des champs.
5: Oui.
4: Mais qu'est-ce que t'en sais?
3: Mais parce que.
5: Et ça se trouve, il a peut-être demandé à mettre des vides fumées.
3: Mais non, mais parce que tu prends pas. D'abord, c'est interdit, tu mets pas de vides fumées.
6: Ils l'ont caché avec un sac.
3: Tu prends pas la responsabilité de Kylian Mbappé en plein centre-ville de Madrid. C'est ça que je veux dire.
4: Casquette,